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0: Bonjour.
1: Bienvenue dans notre agence de rencontres spécialisée dans les suédoises. Nykentishalek. Asseyez-vous. Alors, pour mieux vous connaître, je vais vous donner une formulaire à remplir. C'est juste pour faire votre profil psychologique.
0: Ok.
1: Alors, vous allez voir, c'est très simple. Dans la colonne plus, vous mettez tout ce que vous aimez, tout ce qui vous passe par la tête. Prenez votre temps, hein. Je reviens vous voir tout à l'heure.
0: Merci.
1: Je vous en prie.

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4: Eh bien, good morning, auditrice auditeur. Good morning à toi aussi, la graine de violence urbaine et l'ectoplasme polymorphe. Te voilà au tout début d'une heure de prise d'otage auditive, durant laquelle ton cœur, ton corps et tes oreilles vont être transpercés par les ondes de la bande FM, du DAB+, de la bonne humeur, de la joie, de la fréquence internet partout dans le monde. Alors sache, mon bon ami, qu'aujourd'hui, nous sommes le 18 septembre. Oui, vendredi 18 septembre, c'est la Saint... Nadège, fêtez-les comme il se doit, et on est ensemble jusqu'à 9h pour s'écouter de la bonne musique, être tout en joie et vous préparer à passer une bonne journée. Nous commençons tout de suite avec un morceau d'anthologie, enfin pour moi. Allez, allez, c'est parti, on lève les bras, on y va, attention, on est chaud.

0: Tourne, c'est la fièvre du vendredi matin, le Friday Morning Fever, ça bouge dans les cerveaux, ça bouge dans les autos, ça roule partout. Alors, bienvenue à vous si vous nous prenez actuellement. Sachez que vous êtes sur la, enfin, dans la matinale de Principe Actif et HDR, Évreux, Rouen, Gravigny, Verneuil-sur-Ave, Breteuil, Conches, et tous les copains de partout qui nous écoutent dans le monde et sur le DAB+, bien sûr, la radio numérique. Paraît-il que le son est meilleur, en tout cas, je ne sais pas, je n'ai pas de DAB+. Aujourd'hui, c'est vendredi et le vendredi, c'est la fin de la semaine. Normalement, on est content, c'est la dernière journée de boulot. On fait ces derniers petits trucs, ces derniers petits mails qu'on envoie. Son dernier petit coup de balai pour nettoyer son bureau, et c'est le week-end. Donc voilà, dès le matin, on est en week-end. Le Communard avec Don't Leave Me This Way. C'était le morceau qu'on s'est écouté pour démarrer notre gentille matinée. Ce matin, on va écouter de la musique, on va recevoir notre ami Antoine, on va pas l'appeler, il va nous rejoindre directement dans les studios. On parlera de développement durable parce que on est le 18 septembre et à partir d'aujourd'hui commence la semaine du développement durable. On vous mettra un petit reportage sur des jeunes qui s'engagent dans le développement durable dans nos jolis collèges hébroïciens. On fera un petit balayage de l'actualité, des petits concerts à faire ce week-end et 2-3 sorties, sans oublier que, bien sûr, nous sommes en plein week-end du patrimoine, donc sortez, allez visiter les beaux domaines de notre département de l'Eure et notre région Normandie. Voilà quoi vous dire encore. Oui, on est tous attristés quand même par le départ de Catherine Ringer qui nous a fait danser dans tous les mariages, bal de 14 juillet, tutti quanti, tutti quanta. Donc voilà, on peut pas échapper à la règle. On va se mettre un petit ou deux Rita Mitsouko pendant la matinée. J'espère que ça vous fera plaisir. Et puis on va commencer par celui-là parce que de toute façon, on n'y peut rien. C'est comme ça. Chat. Ah oui.
1: Doucement, Denise, doucement. Danse pas trop vite, attention. Allez, petit tigre en route pour le prochain départ. On y va.

0: Ah, les Rita Mitsuko, oh, c'est bon ça, t'écouter ça quand même, non? Les Rita Mitsuko, c'est bon. Bonjour Monsieur Antoine.
1: Bonjour aux auditeurs, bonjour Armand, bonjour à Évreux et bonjour partout en Normandie.
0: Ouais, et dans le monde, ne te limite pas mon ami.
1: In the world,
0: because je traduis en même temps pour les gens qui sont pas anglais. We are in the world because we are internet. Nous sommes dans le monde parce qu'il y a internet.
1: Et c'est comme ça que moi je peux vous écouter tous les matins.
0: Ouais. Ah oui, parce que toi, t'es dans le monde.
1: Bah, un peu, ouais. Quand même. Déjà, dans toute la Normandie, déjà.
0: La route était bonne ce matin, pas trop de cinglos au volant. T'arrives d'où, là?
1: Toujours. Au fin fond du Marais Vernier. Ouais. Ça a été aujourd'hui, ouais. Faut pas se plaindre. La route a été bonne.
0: Voilà. La route a été bonne. Je disais tout à l'heure qu'on est le 18 septembre et c'est le premier jour d'une grande campagne sur les objectifs de développement durable. Ça te parle un peu ça, le développement durable?
1: Alors pourquoi cette journée ne serait pas à l'année, donc 365 jours dans l'année, voilà. Le développement durable c'est que du bon sens, mais tu vois je roule beaucoup et donc aujourd'hui, ayant fait déjà 70 bornes, arrivé à Évreux, je vais faire 4 choses. Voilà.
0: Oui, t'optimises le truc, quoi.
1: C'est ça, ça c'est la base. Et puis, à chaque fois, je mets quelqu'un dans le camion pour faire du covoiturage.
0: Ah oui. Alors, t'as qu'une place, sinon il met dans la benne.
1: Dans la benne, j'ai pas le droit.
0: T'as pas le droit, c'est interdit.
1: C'est interdit, mais tu
0: sauf
1: vois.
0: Sauf si t'embêtes.
1: Je vais récupérer du matériel là, je vais le redéposer à la Londe. Enfin voilà, ah quoi, ouais. La vie est belle.
0: Oh, toi, t'es un routier, quoi.
1: C'est ça.
0: Tu les connais, les 17 objectifs du développement durable? Non, parce qu'en fait, on peut essayer d'informer les gens. J'ai écrit un peu, j'ai travaillé, quoi. Donc,
1: En fait, moi, il y en a qu'un qui est important, c'est le bon sens.
0: Le bon sens, ah ok. Alors, je vais quand même te les donner, les 17.
1: Les 17.
0: Ouais, c'est vite fait, tu sais, c'est une liste comme ça, comme si t'allais faire tes courses. D'ailleurs,
1: Alors, par contre, on est bien d'accord, les auditeurs qui sont en voiture, ne vous notez pas, en fait. Non, vous réécoutez l'émission ce midi.
0: On garde les mains sur le volant.
1: Voilà, vous gardez les mains sur
0: donc,
1: le volant.
0: Donc, éliminer la pauvreté, lutter contre la faim, permettre à tous de vivre en bonne santé, garantir une éducation de qualité, tu vois.
1: Mais ça ressemble quand même un peu au mariage.
0: Objectif 2030, quoi. Réaliser l'égalité entre les femmes et les hommes, assurer l'accès à l'eau propre et à l'assainissement, garantir une énergie propre et accessible, promouvoir un travail décent et une croissance économique durable, développer l'innovation et des infrastructures durables, réduire les inégalités. Ah, je sais pas comment qu'ils vont faire.
1: Je crois qu'en 2027, on a des élections, peut-être.
0: Tout se joue. Il faut construire des villes et des communautés durables, encourager une consommation et une production responsables, lutter contre le changement climatique, protéger la vie aquatique. Ah oui, ça, c'est important de protéger la vie aquatique.
1: Moi, j'adore aller dans une piscine avec un cygne. Emboué.
0: Aïe, les zones humides. Il faut préserver la vie terrestre et la biodiversité, favoriser la paix, la justice et des institutions efficaces.
1: Ah. Alors, on est bien d'accord qu'il y a eu un grand raout développement durable avec 150 citoyens qui ont travaillé dessus. Et alors, depuis que ces commissions-là, il y a eu combien de choses de faites sur les 17
0: Excusez-moi, je ne vous entends plus.
1: Vous ne m'entendez plus?
0: Je ne vous entends plus.
1: Vous passez dans un tunnel. Voilà. Ouais. En fait, ça, c'est ce que je te disais juste avant, c'est du bon sens. Et aurons-nous un politique ou plusieurs politiques qui arrivent à mener ça quid?
0: C'est l'objectif 2030. Donc, ils doivent avoir ça dans leur besace, normalement.
1: C'est ça.
0: Et le dernier, c'est renforcer les partenariats pour atteindre tous ces objectifs. Ils l'ont mis en dernier, ça. Mais c'est important, le travail transversal, le partenariat.
1: Alors, donc là, le partenariat association, ouais. Éducation populaire, voilà, on est d'accord.
0: Exactement.
1: Ouais, je pense qu'on est le bon moyen, que ce soit sur cette belle radio, HDR et toutes les assos d'éducation populaire. Motivez, vous, les auditeurs, pour que ces choses-là fassent avancer. Et je pense qu'il n'y a que le monde associatif qui peut faire
0: qui
1: changer le monde.
0: Qui va pouvoir faire changer les choses, exactement. Alors, du 18 septembre au 8 octobre, on dit une semaine, mais ça va être 3 semaines, la semaine de l'éducation européenne du développement
1: déjà,
0: durable.
1: Déjà, tu vois, il y a quelque chose qui ne va pas. C'est-à-dire qu'on parle d'une semaine de développement durable et on part sur 3 semaines.
0: Oui.
1: Bah oui, c'est, qui peut pas.
0: Donnons une période, je ne comprends pas. C'est un événement majeur qui mobilise chaque année des milliers de citoyens et d'acteurs socio-économiques. Oui, en France et en Europe, elle permet de valoriser des actions concrètes en faveur du développement durable, qu'il s'agisse de la réduction des inégalités, de la lutte contre le changement climatique, de la préservation de la biodiversité ou encore de la promotion de modes de consommation responsables. Ça, c'est important.
1: Alors, moi, il y a un truc, tu vois. Ça, on l'a fait hier soir, parce que nous, maintenant, quand il est 21h, on s'arrête de faire ce qu'on fait et on se fait des câlins. Alors, moi, ce que je demande aux auditeurs, s'ils veulent bien, d'HDR, de Rouen, soit vous êtes au volant et là, vous êtes au stop ou au feu, vous êtes énervé et tout, et vous regardez votre voisin et vous lui faites un grand sourire et vous faites un smiley, un smack, et pour ceux qui sont dans la rue, première personne que vous voyez, vous arrivez, vous lui faites un gros câlin.
0: Et bah tu vois, ça c'est un moment clé pour renforcer l'engagement collectif et individuel, tout en démontrant que chacun à son échelle peut participer à la construction d'un monde plus juste, plus respectueux de notre planète, et je rajouterai, ce que tu aimes bien, plus solidaire.
1: C'est ça.
0: Hein? Cette année, un écho, la semaine de... La thématique, c'est l'alimentation durable cette année. On met le focus sur l'alimentation durable.
1: C'est pas gagné, parce que tu vois, l'autre jour, j'étais sur Caen, j'étais dans une belle institution de l'alimentation, et en fait, quand tu vois les prix... Quand tu vois, et pourtant, c'est plus bio, tu vois. Et là, tu te dis, mais comment le mec qui gagne le SMIC peut rentrer là-dedans et se faire plaisir, quoi.
0: C'est compliqué. Ce thème est plus que d'actualité parce qu'il permet de mettre en lumière les différents défis dans lesquels s'inscrivent ces thématiques environnementales. Réduire l'empreinte carbone, préserver la biodiversité et les ressources naturelles. Socialement, on peut dire que c'est garantir un accès équitable à une alimentation saine et de qualité. Économiquement, c'est là que ça coince. Assurer une juste rémunération des producteurs et soutenir des filières locales. Voilà, sanitairement, promouvoir une alimentation équilibrée, peu transformée, peu contaminés et bénéfiques pour la santé.
1: Eh bien, mesdames, messieurs, vous êtes en direct sur Principe Actif HDR. C'était le moment développement durable et culturel. Mais on n'écoute pas de la musique, là, à ce moment-là.
0: Si, alors, non, ce qu'on va faire, non seulement on va écouter de la musique, mais juste avant, quand même, pour illustrer un peu ça, j'ai deux petits reportages. Alors, je vais pas les passer les deux à la suite.
1: Ah bah non.
0: Ah bah non, ce serait trop long pour les auditeurs. J'ai vu, il m'a envoyé aussi un message, mais on va rien dire pour l'instant. Une productrice bio locale, du côté de Saint-André-de-l'Eure, a un message à vous faire passer.
1: Je crois que c'est bien, ça.
0: Voilà.
1: À partager au maximum.
2: Allez voir, dans un mois, tous les paysans, ils vont faire quoi? Ils vont aller balancer des produits chimiques sur le sol qui est à nu, tout ça pour désherber, etc. Mais du coup, c'est toute la nature qui va encore en prendre un coup dans la tronche. Je m'appelle Aurélie, je suis maraîchère bio, donc ça veut dire que je fais des légumes près de Saint-André-de-l'Eure et je fais partie de la Confédération Paysanne. On s'est associé avec les soulèvements de la terre, avec Cancer Colère, avec le CSVPO. Et on s'est dit, on va dénoncer les grosses usines comme BASF, Syngenta, etc., qui, au nom du colonialisme agricole, forcent les agriculteurs à utiliser des pesticides, en gros des désherbants, des insecticides, des fongicides. Et ils forcent les agriculteurs à utiliser ces produits-là en leur disant, vous allez nourrir le monde. Il y a des cas de malformations sur les bébés, des cas de cancer pédiatrique. Si on veut tous se révolter contre ce système, eh bien, il n'y a qu'une seule solution, c'est de faire bloc, de faire masse et de se faire voir. Vous venez le 3 octobre à Gaillon et on fait la fête et on va bloquer l'usine Syngenta qui est à Saint-Pierre-la-Garenne. Voilà. Mais effectivement, t'as beaucoup de gens qui travaillent là-bas puisqu'on est dans le coin. Mais ils achètent le silence, ils achètent aussi les élus, ils achètent tout le monde en finançant des piscines, en finançant des écoles. Mais ça s'appelle la mafia, ça s'appelle l'agrocapitalisme. Et donc ça, il faut se révolter contre cette façon de faire.

0: Oh bah c'est bien, c'est bien. Et ça va passer à la télé, non?
1: Ça va pas passer à la télé, ça va passer à la radio.
0: À la radio, tiens, et c'est quelle radio alors? Sans être...
1: Oui. Mon principe actif à Évreux.
0: Oui.
1: HDR à Rouen.
0: Oui, ça, bah merci de toutes ces précisions.
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3: Ah oui, principe actif et HDR à Rouen. Alors, on a la chance quand même d'être écouté finalement, parce qu'on a un auditeur qu'on salue très fort.
4: Salut Martin.
3: Salut Martin, qui a réagi à nos propos de développement durable. Et il t'a envoyé quoi, Antoine?
4: Eh bien, Ébruicienne, Ébruicien, du 30 septembre au 14 octobre, Festival Génération Durable, bien sûr, avec deux assauts d'éduc pop magiques sur le territoire, la MJC. Et puis l'assaut NR avec notre ami Alex. Pendant presque 15 jours, des films, des rencontres. Donc ça, vous pouvez retrouver, bien sûr, sur le web et on le partagera sur nos sites.
3: On appellera...
4: Festival Génération Durable. Et puis on appellera, bien sûr, Alex ou quelqu'un de la MJC qui est, je pense, Timothée qui s'occupe de cette aventure-là.
3: Ça va être ça, notre ami Timothée.
4: Et donc, on les appellera vendredi prochain ou
3: celui d'après.
4: Ou celui d'après, de toute façon.
3: Avant
4: 17e édition quand même. Donc.
3: 17e édition, voilà. C'est pas nouveau. Hein. C'est beau. Hein.
4: Voilà. Et puis des belles rencontres.
3: Oui, j'imagine bien fort.
4: Et pour ceux qui n'auraient jamais passé le pas du développement durable, c'est un bon moyen de rencontrer des belles personnes et puis d'enclencher une autre vie.
3: Ouais, et puis il faut pas se dire non, mais c'est quoi leur truc de machin là, enfin vas-y, faut en
4: de
3: fait
4: bobo.
3: Ouais, de bobo ou quoi. Ça peut l'être hein. On va pas se mentir, ça peut l'être. Mais
4: j'ai des noms.
3: Mais ça peut être intéressant d'aller rencontrer les gens juste pour la rencontre en fait.
4: C'est
3: déjà
4: ça.
3: Dans un premier temps. Et la rencontre, ça fait le changement des mentalités quoi.
4: C'est beau ce que tu dis.
3: Oh, c'est beau. Écoute, regarde si c'est pas beau ça. Écoute ça. Regarde cette sonorité.
4: Zinga, zinga, zinga. Hey.
3: Ah c'est beau, j'ai découvert ça il y a quelques semaines, pour pas dire quelques mois, durant l'été. Bah tu sais quoi, c'est de l'intelligence artificielle. Ouais je le dis. Hein.
4: Mais je t'adore.
3: Même pas peur. Allez, il est quelle heure? On va vous le dire ça, il est 8h28 au cas où votre pendule ne serait pas à l'heure.
4: Alors, rendez-vous à 9h, eh bien dépêchez-vous, ouais, mettez vos slips. Soutien à gorge et c'est parti pour ne pas les mettre sur la tête.
3: J'espère que vous passez un bon moment en notre compagnie, que la musique est bonne, que l'ambiance est joyeuse. Oh là là, il a été cherché loin celui-là, tous les auditeurs l'ont entendu. Alors, il y a un répondeur dans cette foutue radio. Oui, mesdames et messieurs, il y a un répondeur. Alors, je vous annonce le numéro, c'est le 02 32 62 57 32, je répète, 02 32 62 57 32. Vous avez un cri de joie à passer. Ah, cri de joie! Ouh! Vous avez quelque chose, un coup de gueule à passer. Oh, coup de gueule! Eh ben, vous appelez le numéro de téléphone. Un bon plan, une belle manifestation, un je t'aime à dire. Ah oui! Dites un je t'aime. Dites je t'aime à quelqu'un. Et puis, bah, vous le laissez en message sur le répondeur. Et nous, on le diffuse du lundi au vendredi, entre 8h et 9h, sur la matinale de Principe Actif et HDR. Rita Mitsuko, tu connais?
4: C'est un groupe qui, je pense, qui débute, mais qui va bien cartonner.
3: Ouais, bah ils vont cartonner peut-être là-haut maintenant, parce que...
4: Ouais, alors tu sais que la petite Ringer, elle avait fait une tournée il y a 2 ans avec son fils, et ils avaient repris les musiques du père, et donc je pense que l'aventure va continuer, parce que de toute façon... C'est trop magique.
3: Bah oui, et ben on va s'écouter un deuxième titre parce que c'est quand même ouais, c'est notre génération, c'est mémorable et il faut que ça se sache, il faut que ça se connaisse quoi. Pour ceux qui découvrent, il y en a peut-être qui découvrent. Allez, vous êtes sur Principe Actif et HDR et on s'écoute les Rita Mitsuko avec le morceau Ding Dang Dong. Magnitidian.

0: 해파.
1: Rita Mitsuko sur Principe Actif et HDR, si tu roules à vive allure et que tu entends ça dans ta radio. Sache que tu es sur la radio associative hébroïcienne. Tu sais quoi, on a parlé de répondeur. Le mieux quand on parle de répondeur,
0: c'est d'écouter.
1: Bah, c'est de mettre le jingle.
2: Ouais, salut la matinale.
3: Hi, Principe Actif.
4: Bonjour.
2: C'est moi le bordel.
4: Merci pour l'émission.
3: C'est toujours une belle ambiance.
2: Ah là, like t'es mauvaise.
4: C'était super.
2: Et passez une bonne journée à la matinale sur 102.4.
1: 102.4 FM, oui. How you?
0: Ton côté haïtien.
1: Ouais, haïtien. Des fois, j'aimerais bien savoir. Des fois, j'aimerais bien savoir parler japonais, comme un sumo, tu sais. Attention.
0: Maya.
1: Non. Oui, ça j'aimerais bien. Mais j'ai pas le temps d'apprendre.
0: Donc, tu mets de la mauvaise volonté.
1: Si le progrès pouvait nous intégrer des puces, qu'on parle toutes les langues comme ça, ça serait bien, non?
0: Ça va arriver la semaine prochaine.
1: on est pas mal, mon Antonio. Allez, Antonio de la Gardinerie. Qu'est-ce que je voulais... Ah, je sais plus ce que je voulais te dire.
0: Alors moi, je peux te dire que Fred et Catherine Ringer, toutes les chansons qu'on a dansées dessus, qu'on a fait la teuf, en fait, il y avait toujours un message derrière. Entre le petit train qui allait à Auschwitz, Mathia Bala, qui était son ami qui est mort d'un cancer. Enfin voilà, en fait, même si on fait la fête sur ces chansons-là, il n'y a pas de baratin, il y avait quand même un gros message derrière de dire « Eh oh !»
1: Et des fois, on a fait la fête sur la mort.
0: C'est ça. Voilà.
1: C'était ça aussi, les Rita Mitsuko. Écoute, on est à la bord du week-end. Est-ce que tu as un petit bon plan? On sait que là, ce week-end, c'est les journées du patrimoine. Donc, c'est ouvert un peu partout en France et dans le monde. Hein. Je sais qu'au Cube, on peut aller visiter les studios.
0: Alors, on parlait de développement durable, ça s'est beaucoup bougé sur le territoire rouennais et hébroïcien. Regardez sur vos tablettes ou sur vos téléphones, il y a plein d'événements de lieux magiques comme les petites zones humides du Marais Vernier et plus y affinité. Non, n'hésitez pas à regarder, il y a vraiment beaucoup, beaucoup de choses. Entre la journée, la semaine, les trois semaines, ce week-end, il y a des lieux ouverts qui ne sont jamais ouverts ou payants. Donc, profitez de ce moment pour partager des choses. Moi, je suis désolé, j'ai mariage.
1: Ah, bah tiens, moi aussi. Et donc, comme je rebondis, parce que comme tu parlais de zone humide, j'ai appris, et faut le dire, quoi, j'ai appris il y a quelques jours, là, que quand tu stabilises ou que tu mets du goudron sur un champ, sur une culture, sur de l'herbe, tu vois, qui est en zone humide, que tu ne veux plus le laisser en zone humide, tu dois rendre une fois et demie un espace de zone humide. Est-ce que tu as compris ce que j'ai dit ou pas?
0: Oui, j'ai compris.
1: Alors, les gens auditeurs... ont compris aussi. Alors.
0: Bah, en fait, les auditeurs, c'est sympa. Mais si, pour ceux qui n'ont pas compris. Bah, en fait, oui, c'est
1: si tu n'as pas compris, tu lèves le doigt.
0: C'est une loi qui a été décidée.
1: Une loi
0: où... Oui, c'est une loi.
1: Ah, pas une noix, je pensais une noix.
0: Alors, une noix, c'est à Noël. Voilà, la loi, c'est le 18 septembre. Oui, non, il y a une loi qui dit que, de toute façon, si tu prends 1000 mètres carrés, tu dois en rendre 1500...
1: Une fois et demie, ouais.
0: Bah, 1500.
1: Oui, non, ouais, non mais. 1000 fois 1,5. Allez, attention, vous le 1500.
0: Voilà. Et donc, ça, c'est bien. Et surtout, en fait, il y a au moins 15 ans, je faisais le Festival du Vent à Calvi au mois de novembre. Et on disait déjà qu'il fallait retirer le goudron pour que l'eau rentre dans la terre et qu'il y ait moins d'inondations. En fait, toujours le bon sens, quoi. On est tombé sur la tête, mon ami Max.
1: Exactement. Moi, ça va avec les cheveux que j'ai, ça amortit un peu, mais c'est pour le cas de tout le monde.
0: Je prends cher.
1: Ouais, c'est clair. On parlait de développement durable, on parlait donc d'engagement. Tu parlais tout à l'heure d'éducation populaire qui s'engage. Alors, j'ai rencontré l'année dernière Et j'aime bien cette petite interview qui dure 2 minutes.
0: Des grands collégiens.
1: Des grands collégiens. Alors, ils vont se présenter. Heureusement, ils ont pas redoublé. Ils sont passés dans la classe supérieure maintenant. Mais ils s'engagent. Et c'est dans nos beaux collèges hébroïciens. Et je trouve que ça mérite d'être entendu. Allez, c'est pour vous.
5: Moi, je m'appelle Armand Dirin, je suis en 3e au collège Henri Dunant.
6: Moi, je m'appelle Marie Boulineau, je suis en 6e, je suis dans le collège Henri Dunant.
7: Je m'appelle Gaïa Jacquemont, je suis en 6e et je suis à Henri Dunant.
5: Alors, pour commencer, on a le jardin connecté qui est juste devant la crèche du collège. Quand on rentre, on le voit directement. À l'intérieur du collège et aussi au niveau de la cantine, on fait en sorte que les restes culinaires ce soit en tri sélectif. Il y a le bac de compost où on va commencer par mettre tous les déchets, donc les déchets alimentaires, puis là il va falloir le remuer, etc. Donc, au bout d'un moment, il va arriver à terme, donc on va le déplacer dans le bac de maturation. Après,

0: Tableau qui est visible de la cour, où on présente un peu ce qu'on a fait cette année. Il y a deux faces sur le tableau. Il y a une face qui donne sur la cour et là on dit ce qu'on fait aux gens. Il y a une face vers l'intérieur, donc vers le hall, où là c'est plus pour les éco-délégués, les informations, tout ça. S'engager dans un groupe comme les éco-délégués à ce collège-là, c'est super intéressant, je trouve, parce que déjà ça apporte plein de choses, donc des connaissances, du bien-être aussi en soi.
1: Moi, ça me procure de la joie parce qu'on fait quelque chose de bien.
0: Mes parents trouvent ça plutôt bien que je fasse du jardinage, etc. Parce que ça peut m'aider dans pas mal de choses.
1: Bah, moi, des fois, je leur dis qu'est-ce que je fais. Ils me disent, bah, c'est bien. Comme ça, tu pourras apprendre plus de trucs, des trucs comme ça. Tu pourras faire du jardinage dans la maison, à la maison. Enfin, voilà.

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1: Et ça, je l'ai jamais bien su. La rue qui est à nous avec Où je vais. Ça, c'est bien aussi, hein.
2: Alors oh, moi, donc, je pense qu'on peut dire
1: de la bonne musique le matin.
2: Je pense qu'on peut dire aux auditeurs, après les câlins, applaudir les gosses du collège Henri Dunant, parce qu'ils méritent les applaudissements.
1: C'est clair. On est excellent. Tu sais, Antoine, aujourd'hui, on a parlé de développement durable. Alors, j'ai fait des petites recherches aussi. J'ai pris des résolutions. C'est pas au mois de janvier que je prends des résolutions. Et donc, tu sais qu'aujourd'hui, c'est la journée internationale du bambou.
2: Donc, les gens, là, dans la rue, si vous voyez des bambous, vous allez faire un câlin au bambou.
1: Au bambou! Aujourd'hui, c'est la journée internationale du bambou. Oui, oui, une journée consacrée à une plante. Mais attention, pas n'importe laquelle. Le bambou est un véritable champion du monde de la nature. C'est un peu le Dembouze des végétaux. Tu vois, tu sais, qui c'est Dembouze? Dembélé. Bon, Ousmane Dembélé, un footballeur, ballon d'or, voilà, tout ça et tout. Créé en 2009 à l'occasion du Congrès mondial du bambou à Bangkok, cette journée vise à sensibiliser le public aux nombreux atouts écologiques, économiques et culturels du bambou. Qui dit bambou, dit souvent panda grignotant tranquillement un petit repas. C'est vrai qu'on a quand même l'image d'un panda accroché à un gros bambou, en train de manger une feuille de bambou. Pourtant, cette plante est bien plus qu'un simple menu pour animaux. D'ailleurs, c'est une plante, c'est pas un arbre, le bambou. Malgré qu'il soit grand et gros.
2: Oui, c'est comme les graminées.
1: Les graminées. Moi, j'ai vu un graminée.
2: Non, un gros miné.
1: Un gros miné. Alors, saviez-vous que certaines espèces peuvent pousser jusqu'à 1 mètre par jour? Un mètre par jour.
2: Et en fait, quand la plante, elle arrive, tu vois, elle est au sol, en fait, quand elle grandit, toutes les morceaux sont déjà faits, en fait. Et ils poussent au fur et à mesure de l'humidité qu'il y a dans le sol.
1: C'est un peu comme un ado, en fait. Tu pousses, mon petit bambou. Ouais. Bon.
2: Comment il s'appelle ? Serge Gainsbourg, qui avait son bambou.
1: Alors, savez-vous que certaines espèces peuvent pousser jusqu'à 1 mètre par... Mais je l'ai déjà dit, ça.
2: Ça, tu l'as déjà dit.
1: Alors, j'en fais exprès. Deux questions viennent comme ça. Alors, selon vous, quelle est l'utilisation la plus surprenante du bambou ? A. Construire des maisons. B. Fabriquer des vêtements. C. Produire des vélos. Ou D. Toutes ces réponses en même temps.
2: B. Oui, vous savez. Toutes les réponses en même temps.
1: Exactement, toutes les réponses en même temps. Eh oui, on fait tout avec le bambou.
2: Et on le mange.
1: Et on le mange. Donc, je le disais tout à l'heure, je ne vais pas vous poser la question, le bambou est un arbre et pas une plante. Le bambou possède des super pouvoirs écologiques. Il aide à stabiliser les sols, limite l'érosion, stocke du carbone et contribue à lutter contre le changement climatique. Grâce à sa croissance rapide, il constitue une alternative durable à certaines ressources plus gourmandes en temps et en énergie.
2: Bambou, président, bambou, président.
1: On peut l'utiliser pour la construction de maisons, la fabrication de meubles, de papier, de textiles, d'objets du quotidien et même d'instruments de musique. Le fameux bâton de pluie.
2: Ou
1: La flûte. Ouais, la flûte enchantée. C'est dans certains pays une ressource importante de revenus pour les populations locales. Bah oui.
2: Tu fais des échafaudages et tu fais des maisons.
1: Ouais. Mais au-delà de ses qualités pratiques, le bambou est aussi un symbole. En Asie, notamment, il représente la résilience. Il plie sous le vent mais ne casse pas. Une belle leçon pour nous tous dans un monde qui change vite. Non, c'est beau, hein.
2: C'est limite émouvant.
1: Tu peux pleurer. Alors aujourd'hui, pourquoi ne pas regarder cette plante d'un autre œil ? Le bambou nous rappelle qu'une solution simple, naturelle et renouvelable peut parfois répondre à de grands défis environnementaux. Je vous laisse avec cette question. Et si l'une des clés du développement durable poussait déjà sous nos yeux ?
2: Très belle question.
1: Eh oui. Alors à ton avis, est-ce qu'on tient le bambou ?
2: On est dans la bonne vibes de la matinée.
1: C'est ça, exactement. Allez, c'est parti. On s'écoute un petit morceau de musique, puis après on va commencer à se dire au revoir.
2: Déjà ?
1: Ah bah oui. Hein ? Allez.
2: Yeehaw !

0: Ah oui, j'ai dit oui.
1: On accélère. La danse du ventilateur.
0: Allez, on accélère. Attention. Allez, c'est vendredi. Ah oui, c'est vendredi. C'est le morning fever. Le Friday morning fever. On met la fièvre du vendredi matin. Dans ta voiture. Pas besoin de chauffage. Là, le chauffage, tu le laisses à la maison. Eh bien voilà, ça se termine les amis, les 8h52, passé de quelques minutes, mais que le temps passe très très vite. Mon Antoine, comment ça a été ce matin, ça va ?
1: Ça va. Bah,
0: t'es content ?
1: Moi je suis content d'être là pour une fois, physiquement, ouais, parce que des fois je suis en train de déambuler, mais c'est vrai que bah, la semaine a été un peu intense, donc là on pose. On remplit le camion et puis on refait la semaine lundi, quoi.
0: Exactement, ça redémarre. Week-end tranquille, n'hésitez pas à aller sortir. Tiens, il y a le 106 qui propose le concert de Maxwell Farrington et les Super Omar. Et en première partie, c'est After Geography.
1: Et donc, voilà. C'est un plat de crustacés.
0: Ouais, c'est ça, faut venir avec sa serviette.
1: Génial.
0: Et puis, ses rince-doigts.
1: Et puis, sa pince.
0: Ouais, c'est ça. Il y a le cube qui ouvre à 20h ce soir avec Vaudou May. Voilà, c'est gratuit. C'est gratuit, c'est dans le cadre des journées du matrimoine.
1: Hey, je croyais que t'allais l'oublier,
0: mais
1: celle-là.
0: Non, je ne l'oublie pas. Nous, ça va être... Dancing Floor, September, forcément, hey, on est en septembre, et eh oui.
1: Love.
0: Voilà, bah écoute, on va glisser vers, on va avoir les infos à 9h. J'ai pas vu ce qui se passait du côté de la traverse, mais je crois qu'il n'y a rien ce week-end. Enfin, je veux pas dire de
1: ça
0: bêtises
1: pour les
0: offenser, il me semble que c'est ça exactement. Voilà, bah écoutez.
1: Très bonne programmation à l'éclat Pote de Mer. Et puis nos amis du Trianon, un gros boujou à Paul, une très très belle programmation du premier trimestre et plus si affinité. Si vous avez envie de découvrir, prenez le pass.
0: Le pass quoi ?
1: Bah, un pass pour aller à plusieurs concerts du Trianon, de l'éclat ou de la traverse. Ça permet de découvrir des groupes qu'on n'aurait pas osé.
0: Ah, allez. Tu peux aller sur plusieurs salles de concert avec un seul pass.
1: Non, t'as un pass par salle en fait. Voilà. Parce qu'au lieu de prendre un concert au Trianon, un concert à la traverse et tout, bah, tu prends un peu de pass, 4 places au Trianon, et puis bah, ça te fait découvrir des choses que tu n'aurais jamais osé, appris, défiant toute concurrence.
0: D'accord, ok. Non, c'est intéressant.
1: Voilà.
0: Ah oui, c'est bien. Non, c'est bien ça.
1: Bah, allez voir des spectacles.
0: Ah ouais, faut aller voir les spectacles vivants. Franchement, non seulement faut y aller quand t'es vivant, mais faut aller voir le spectacle vivant.
1: Parce que Catherine Ringer, c'est vaché.
0: Et puis tu pourras plutôt, quand t'es pas vivant, tu peux pas aller voir des spectacles. Enfin, on sait pas. Tu sais que tiens, il y a deux jours, sur la place de la mairie, il y avait aussi une préparation en cas d'inondation. J'ai bien aimé ça à Évreux, c'est-à-dire que c'est comment faire s'il y a des inondations. Tu vois, il y a tout un cheminement qui est préparé, qui est mis en place.
1: Et la veille, il y avait tout ce qu'on préconise avant, et il y avait des politiques qui faisaient un consortium de étant donné que ça peut inonder, on va mettre en place pour pas que ça inonde.
0: Oui, c'est ça, mais c'est ça enfin. En fait, c'est ça que je veux te dire. C'est, je sais plus comment s'appelle ce forum, mais c'était l'idée de se dire, tu prépares ton petit kit, s'il se met à s'inonder comme ça d'un seul coup, une inondation rapide, tu vois, rapide.
1: Il y avait des vendeurs de bottes.
0: Ouais, non, il n'y avait pas des vendeurs de bottes. Dis pas n'importe quoi, les gens vont y croire. Ils ont dit, non, mais par contre, tu prépares ton petit kit. Est-ce que tu vas à l'étage? Est-ce que tu vas au sous-sol? On a pu essayer même. Alors, on avait pu essayer un truc extraordinaire. C'est-à-dire que t'es dans ton sous-sol. Tu vois, ou dans ton garage parce que t'as laissé la voiture et tu veux absolument descendre. L'eau monte. Tu vois, l'eau qui
1: dans
0: monte.
1: Dans ta voiture.
0: On est à 10 cm. Oh, tu peux encore pousser la porte. On est à 20 cm. Tu peux encore pousser la porte et essayer de sortir. À 30 cm, ça commence à être dur. À 40 cm, Antoine, ils ont fait un système comme quoi il n'y avait pas d'eau, hein, mais ils ont fait un système comme tu pousses, tu peux pas ouvrir la porte. 40 cm d'eau, ça devient très dur et très compliqué de pousser la porte. Tu vois?
1: Et alors?
0: Et donc, ça met en situation. C'est comme la voiture tonneau, tu mets pas ta ceinture, tu tapes partout.
1: Ouais, mais alors, tu vois,
0: ça t'évite de te mettre en danger.
1: C'est vachement bien de dire, tu pars avec ton kit, mais pourquoi on fait pas des mesures pour pas qu'il y ait d'inondation comme ça?
0: Ah ouais, bah ça.
1: Est-ce qu'on retire le goudron? Est-ce que l'eau, elle arrive?
0: Ah ouais, mais là, attends. On va pas reprendre l'émission du début quand même.
1: Ah, développement durable.
0: Ah, c'est ça.
1: Allez,
0: quoi.
1: Les auditeurs.
0: Allez, on vous laisse.
1: On vous fait mal à la tête pour le week-end.
0: On vous laisse sur ça. On va.
1: Et si vous avez des solutions, répondeur.
0: Ah ouais, répondeur.
1: Apportez-nous vos solutions.
0: Répondeur.
1: On a besoin de vous, les auditeurs.
0: Allez, on vous quitte. On vous dit au revoir. Merci à tous. C'était sympa d'être avec vous. On vous met un dernier morceau de musique qui va vous enjoliver. Oh, les petits écrans en route pour le prochain départ. Amorcez votre week-end comme il se doit. Vous étiez sur Principe Actif et HDR.
1: Salut les Rouennais.

0: 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Il est 7h en temps universel. 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
1: Clotilde Dumay.
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2: Et à la une, Clotilde, d'une élection sans vrai suspense ni vrai candidat d'opposition. Les législatives ont commencé en Russie et devraient encore une fois consacrer la mainmise du parti de Vladimir Poutine sur le pays. Des élections presque invisibles dans les médias et dont de nombreux candidats ont été écartés pour des prétextes souvent fallacieux. On en parle dans un instant dans notre dossier. À la une également, la France, où Sébastien Lecornu promet un budget offensif. Sans pour autant parler d'austérité, 54 milliards d'euros d'économies annoncés dans le projet de budget qu'il présentait hier, et l'accent résolument mis sur les coupes dans les aides sociales. On part aussi au Venezuela, où le pouvoir fait un geste en direction de l'opposition en pleine reprise des pourparlers. Les sites de plusieurs médias longtemps censurés ont été débloqués hier. Et puis au Kenya, la société française Téléperformance, numéro 1 mondial des centres d'appel, mise en demeure pour les conditions d'embauche et de travail de ses employés.
0: Il faudra donc lire entre les lignes pour mesurer l'unité du peuple russe ou son mécontentement.
2: L'enjeu d'un scrutin qui n'en a pas vraiment d'autre et qui a débuté hier soir avec l'ouverture des bureaux de vote dans les régions d'Extrême-Orient. La Russie vote jusqu'à dimanche aux élections législatives, les premières depuis le début de la guerre en Ukraine et depuis le scrutin de 2021 où le parti Russie Unie de Vladimir Poutine l'avait emporté haut la main malgré sa chute de popularité. Le même scénario devrait se répéter dans les prochains jours alors que tous les partis qui concourent face à lui soutiennent à des degrés divers le président russe et son offensive militaire. Bonjour Sofia Katsenkova.
3: Bonjour.
2: Pas de place pour l'opposition dans ces élections législatives et tous les prétextes sont bons pour mettre de côté les candidats gênants encore en lice. Près de 40 d'entre eux ont déjà été écartés. Pour quel motif ?
3: Officiellement pour extrémisme, atteinte aux droits d'auteur ou encore irrégularité administrative. Mais certains motifs paraissent dérisoires. Une candidate de Yabloko, petit parti libéral critique du Kremlin, a été exclue pour avoir utilisé une chanson sans licence dans sa vidéo de campagne. D'autres ont été sanctionnés pour avoir partagé le logo de Facebook ou d'Instagram, dont la maison mère Meta est classée comme extrémiste en Russie. 17 candidats ont été exclus car ils ont publié une photo d'Alexei Navalny, principal opposant à Vladimir Poutine, qui est mort en prison en 2024, ou une référence à ses organisations, elles aussi interdites pour extrémisme. Première cible de cette vague d'exclusion, Yabloko, seul parti qui réclame ouvertement un cessez-le-feu en Ukraine. 19 de ces candidats ont été écartés et plusieurs candidats du parti communiste, trop critiques, ont également été visés. Et la justice avance à marche forcée, souligne le politologue Nikolai Petrov.

0: Habituellement, les tribunaux russes ne sont pas aussi rapides. Cette fois, ils tranchent en quelques jours, toujours en faveur des autorités. Personne ne cherche même à donner l'apparence d'une véritable procédure judiciaire.
1: Alors Sophia, pourquoi un tel arsenal contre des candidats qui ne peuvent pas réellement menacer le pouvoir ?
2: Car le véritable enjeu n'est pas de savoir qui contrôlera la Douma, la chambre basse du Parlement, étant donné que la victoire de Russie Unie, le parti de Vladimir Poutine, est quasiment acquise. Ce que redoute le Kremlin, c'est que ce scrutin devienne un vote pour ou contre la guerre en Ukraine. Le parti Yabloko appelait simplement à un cessez-le-feu, mais ce message commençait à trouver un écho, notamment chez les jeunes, de quoi inquiéter le pouvoir, selon Nikolai Petrov.
0: L'enjeu de ces élections, ce n'est pas la composition de la chambre basse du Parlement. Il est plutôt question d'image et de réputation. C'est pourquoi il est extrêmement important pour le pouvoir de démontrer que même en temps de guerre, le soutien de la population n'a pas diminué.
2: La campagne a été presque invisible pour le public russe. Pas question non plus d'essayer de mobiliser trop largement, car plus la participation augmente, plus les électeurs échappent au contrôle du pouvoir. Pour le Kremlin, l'objectif est simple, une élection sans contestation et une nouvelle victoire de Russie unie pour prouver que malgré la guerre, le pays reste uni derrière Vladimir Poutine.
1: Sophia Katsenkova pour notre dossier du jour. Merci beaucoup. La Russie aux urnes alors que l'insatisfaction des Russes va croissant face notamment aux attaques de drones venues d'Ukraine et leurs conséquences sur l'économie. Le maire de Moscou affirme d'ailleurs ce matin que 350 drones ont été détectés et pour la plupart abattus, tandis qu'il se dirigeait cette nuit vers la capitale russe.
3: Lui passe à l'offensive face à une situation financière qui se dégrade.
1: Le budget offensif promis hier par Sébastien Lecornu, alors que la France ne parvient toujours pas à réduire son endettement. Le déficit public annoncé hier à 5,4% pour 2026 et non 5% comme l'espérait le gouvernement. L'objectif sera atteint l'an prochain, promet le Premier ministre, qui a donc présenté dans une interview au Figaro les grandes lignes du prochain budget qu'il compte proposer au Parlement. 54 milliards d'euros d'économies. Mais pas question de parler d'austérité, insiste Sébastien Lecornu. Bonjour Stéphane Genest.
4: Bonjour Julien.
1: La stratégie du gouvernement est en tout cas très claire, serrer la vis sur les dépenses sociales.
4: Oui, d'abord avec une mise à contribution des retraités. Sébastien Lecornu évoque un effort inférieur à 6 milliards d'euros tout de même, qui pourrait passer par un gel des pensions ou la suppression de leur abattement fiscal de 10%. Mais le Premier ministre explique que les retraités ne seront pas les seuls à être concernés. Les familles le sont aussi. Parmi les mesures proposées, une réétude de l'allocation de rentrée scolaire notamment, mais aussi un possible gel des APL, vous savez, les allocations logement. Le gouvernement veut aussi instaurer un délai de carence avant le versement de certaines prestations sociales aux étrangers en situation régulière. Les dépenses de santé sont aussi concernées, avec notamment 2 milliards d'euros d'économies recherchées sur les arrêts maladie. Et puis l'État devra lui aussi participer à l'effort. Les ministères devront symboliquement réduire leurs dépenses, tandis que le point d'indice des fonctionnaires sera gelé. À noter tout de même que la surtaxe sur les bénéfices des grandes entreprises diminuera pour rapporter 5 milliards d'euros par an au lieu de près de 8 actuellement. Un budget qui va officiellement être présenté en Conseil des ministres le 1er octobre et qui devra ensuite franchir l'obstacle du Parlement dans une assemblée où le gouvernement ne dispose toujours pas de majorité, Julien.
1: Stéphane Genest, merci. Une assemblée sans majorité où la gauche s'insurge déjà, à l'image de la présidente des députés France Insoumise, Mathilde Panot, qui dénonce un budget de coupe budgétaire qui va encore faire souffrir les gens. Du côté de l'extrême droite, le président du Rassemblement National, Jordan Bardella, dit craindre un budget qui va accroître les difficultés financières du pays.
3: Et la classe politique française sera justement tout à l'heure reçue à l'Élysée par Emmanuel Macron.
1: Une rencontre à huis clos entre le président et ceux qui cherchent à lui succéder, les candidats à la présidentielle ou leur bras droit, face à une dégradation rapide de la situation géopolitique et des prix du carburant devenus insupportables. Le gazole dépasse ce matin les 2,39 € en moyenne dans le pays. Situation alimentée forcément par la guerre qui continue au Moyen-Orient. L'Iran annonce avoir frappé cette nuit un pétrolier qui tentait de franchir le détroit d'Ormuz. Détroit où la Corée du Sud ne déploiera finalement pas ses forces. L'annonce ce matin du président du pays, alors que Séoul disait début septembre envisager de contribuer à sa sécurisation. L'Iran l'avait mise en garde contre de graves conséquences.
3: Au Venezuela, Julien, des signes d'ouverture alors que les pourparlers ont repris entre le régime et l'opposition.
1: Un deuxième cycle de négociations, 9 mois après l'enlèvement de Nicolas Maduro par les États-Unis, et une rencontre hier entre la présidente par intérim Delcy Rodriguez et des représentants de l'ONG Human Rights Watch. 18 ans après son expulsion du pays, l'autre signe est venu hier de la Commission nationale des télécommunications qui a levé le blocage de plusieurs sites internet d'informations censurés depuis des années. Alice Campagnol.
5: Selon l'ONG Venezuela Sans Filtre, ce sont 14 sites d'information qui ont été débloqués hier. Une petite révolution dans le monde des médias qui tentent de survivre au Venezuela malgré les attaques. Tous avaient déjà dû se replier sur Internet depuis longtemps. En effet, en 2013, le gouvernement avait organisé le monopole du commerce du papier journal, dont la vente était refusée aux médias critiques. Aujourd'hui, c'est la présidente Rodriguez qui aurait pris la décision de lever ces blocages dans le cadre du programme pour la paix et la cohabitation démocratique démarré en janvier sous la nouvelle tutelle américaine. Avec le déblocage du réseau social X il y a quelques mois, cette mesure est une grande avancée pour la lutte contre la censure digitale au Venezuela, mais une cinquantaine d'autres sites d'information est toujours bloquée. Alice Campagnol, Caracas, RFI.
1: Et malgré ces signaux encourageants, la reprise des négociations au Venezuela, perturbée par l'arrestation d'un opposant hier, avant sa libération dans la soirée, sur demande de la chef de la délégation de l'opposition.
3: En Allemagne, c'est la question qui agite le pays ces jours-ci. Les jours du chancelier Friedrich Merz à la tête du pays sont-ils déjà comptés ?
1: Après l'échec cuisant de sa politique pour endiguer la montée de l'extrême droite, avec la victoire il y a bientôt 2 semaines de l'AfD aux élections locales en Saxe-Anhalt, deux autres élections régionales ce week-end pourraient être difficiles pour son parti, la CDU, et les spéculations abondent désormais sur le remplacement du chancelier.

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0: prochaine. Le Premier ministre se fixe un objectif de 5% de déficit en 2027. Un tour de vis qui provoque la colère de la gauche et des syndicats. Les bureaux de vote ont ouvert en Russie, mais le suspense est inexistant. Premières élections législatives dans le pays depuis l'invasion de l'Ukraine en 2022. Un scrutin pour faire émerger de nouveaux visages totalement dévoués à Vladimir Poutine. Analyse d'un expert à suivre. Dans ce journal, on s'intéressera également à cette mise en examen d'un policier français pour préparation d'attaques de terrorisme et fabrication d'armes. Le suspect serait proche de l'ultra-droite, une mouvance qui inquiète le parquet national antiterroriste, vous l'entendrez. Puis en football, Zinedine Zidane s'apprête à dévoiler sa première liste des Bleus. Parmi les outsiders, Esteban Le Poll, Jérémy Jacquet ou encore Mathieu Hudol, ces nouvelles têtes pourraient faire leur apparition lors des 4 prochains matchs de la Ligue des Nations. Un effort budgétaire de 54 milliards d'euros. Voilà ce que demande Sébastien Lecornu aux Français. Le Premier ministre se fixe un objectif de 5% de déficit en 2027. Un chiffre ambitieux mais réalisable, a-t-il déclaré. Stéphane Geneste, la stratégie du gouvernement est claire, serrer la vis sur les dépenses sociales.
1: Avec d'abord une mise à contribution des retraités, Sébastien Lecornu évoque un effort inférieur à 6 milliards d'euros qui pourrait passer par un gel des pensions ou la suppression de leur abattement fiscal de 10%. Mais le Premier ministre explique que les retraités ne seront pas les seuls à être concernés. Les familles le sont aussi. Parmi les mesures proposées, une réétude de l'allocation de rentrée scolaire notamment, mais aussi un possible gel des APL, les allocations logement. Le gouvernement veut aussi instaurer un délai de carence avant le versement de certaines prestations sociales aux étrangers en situation régulière. Les dépenses de santé sont aussi concernées, avec notamment 2 milliards d'euros d'économies recherchées sur les arrêts maladie. À noter tout de même que la surtaxe sur les bénéfices des grandes entreprises diminuera pour rapporter 5 milliards d'euros par an au lieu de près de 8 actuellement. Un budget qui sera officiellement présenté en Conseil des ministres le 1er octobre.
0: À Stéphane Geneste, et cette annonce a provoqué la colère de la gauche et des syndicats. La patronne de la CGT Sophie Binet a dénoncé un scandale et appelle à une journée noire le 29 septembre. Chez la France Insoumise, la chef de file des députés LFI Mathilde Panot a déjà brandi la censure. Ce n'est pas le cas du Rassemblement National, mais Jordan Bardella dit craindre un budget qui va accroître les difficultés financières du pays. Ce matin, lors de la réunion des chefs des partis à l'Élysée, le président du parti d'extrême droite a d'ailleurs demandé au gouvernement de baisser les taxes sur les carburants. Leur prix continue d'exploser. 2,39€ pour le litre de gasoil, c'est un record. Le litre de samplon 95 E10 est lui à 2,17€. Le gouvernement français a annoncé que l'aide aux gros rouleurs sera prolongée après le 30 septembre. Au Moyen-Orient, les gardiens de la Révolution annoncent avoir frappé un pétrolier battant pavillon togolais dans le détroit d'Ormuz. Un incendie s'est déclaré, mais l'équipage est sain et sauf. Pendant ce temps, le président sud-coréen a déclaré qu'il n'enverra pas son armée pour se déployer dans le détroit d'Ormuz. Il y a 2 semaines, le pays envisageait de contribuer à sa sécurisation. Premières élections législatives en Russie depuis l'invasion de l'Ukraine en 2022. Les électeurs sont appelés aux urnes pendant 3 jours. 450 sièges de la chambre basse du Parlement russe doivent être renouvelés. Un scrutin déjà joué d'avance. Le parti de Vladimir Poutine est le grand favori. Pour le Kremlin, cette élection a pour but de faire émerger de nouveaux visages totalement loyaux à Vladimir Poutine. C'est en tout cas l'analyse du politologue Alexander Morozov, responsable de la politique intérieure russe au New Eurasian Strategy Center.
2: On voit bien que le Kremlin a mené une sorte d'opération spéciale concernant cette campagne électorale en donnant pour consigne aux médias sous son contrôle de réduire considérablement la couverture médiatique de ces élections. Pourquoi ? Parce que les stratèges politiques du Kremlin ont clairement pointé du doigt le niveau élevé d'inquiétude au sein de la population. La raison est claire, la guerre dure depuis longtemps et la population ressent une très grande incertitude quant à l'avenir. Un des responsables de l'administration, qui s'adressait aux stratèges du Kremlin, a dit que la campagne devait avoir un caractère thérapeutique, c'est-à-dire apaisant pour la population. C'est précisément pour cette raison que les médias du Kremlin accordent si peu d'attention aux élections qui se déroulent en ce moment.
0: Le politologue Alexander Morozov au micro de Sofia Katsenkova. Et les résultats sont attendus à 18h, temps universel. Pendant ce temps, les frappes continuent. Les autorités russes

0: disent avoir abattu 35 drones ukrainiens la nuit dernière. De son côté, l'Ukraine annonce 5 blessés dans une attaque sur la région de Kiev. Des arbres carbonisés et des panaches de fumée gigantesques en Équateur. Des feux de forêt ravagent des zones boisées de la capitale Quito. Plusieurs dizaines de personnes ont été évacuées selon les autorités. 9 incendies se sont déclarés hier et 7 ont été maîtrisés par les pompiers. Selon eux, près de 200 hectares sont partis en fumée. Ce drame aux Philippines, au moins 2 personnes ont été tuées par des tirs dans un établissement scolaire. Ça s'est passé dans le sud du pays, sur l'île de Mindanao. Le gouverneur de la province a annoncé que la situation était sous contrôle. Retour en France, on revient sur cette affaire révélée par plusieurs médias hier soir. Un policier de Versailles, en région parisienne, a été arrêté le 27 août dernier et il est mis en examen pour préparation d'actes de terrorisme et fabrication d'armes. Le suspect serait proche de l'ultra-droite. Bonjour Juliette Burnel.
1: Bonjour.
0: Cette mouvance inquiète particulièrement le parquet national antiterroriste.
1: Oui, le PNAT qui nous confirme cette mise en examen du fonctionnaire de police de 35 ans. Les chefs d'accusation sont lourds. Préparation individuelle à la commission d'un acte de terrorisme, fabrication mais aussi détention d'armes sans autorisation. Sur TF1 hier soir, nos confrères précisent que des pièces d'armes de guerre fabriquées avec des imprimantes 3D ont été retrouvées au domicile du suspect. La particularité de ces armes, c'est qu'elles sont intraçables par les autorités. Le policier aurait été repéré après des publications inquiétante sur les réseaux sociaux, là où l'idéologie d'ultra-droite se diffuse largement. Et c'est cette diffusion qui inquiète le PNAT depuis quelques mois. En ce moment, à Paris, un groupe d'ultra-droite dirigé par Rémi Daillet, conspirationniste connu pour l'enlèvement d'une enfant en 2021, est jugé par le tribunal correctionnel. Ce même tribunal qui a vu défiler 6 sympathisants d'ultra-droite à la barre cet été, âgés de 22 à 25 ans. Ils sont soupçonnés d'avoir voulu commettre des violences contre les juifs, les musulmans, la communauté LGBT plus et la gauche.
0: Juliette Burnel, journaliste au service France de RFI. En football, c'est le jour J pour Zinedine Zidane. La légende des Bleus doit dévoiler sa première liste depuis sa nomination à la tête de l'équipe de France. Une 20aine de noms sont attendus pour les 4 prochains matchs de la Ligue des Nations. Cédric De Oliveira, les premiers choix de l'ancien numéro 10 seront particulièrement scrutés.
2: Zizou attendait ça depuis si longtemps, dessiner son équipe de France et marquer une nouvelle ère après 14 ans de règne de Didier Deschamps à la tête des Bleus. Alors rupture ou continuité par rapport à son prédécesseur? A priori, Zidane devrait laisser le brassard de capitaine à Kylian Mbappé qui sort d'une Coupe du Monde réussie sur le plan individuel avec 10 buts au compteur, ce qui fait de lui le meilleur buteur de l'histoire de la compétition. Les cadres Mike Maignan, Dayot Upamecano, Aurélien Tchouaméni, Michael Olise et Ousmane Dembélé devraient être présents, mais de nouveaux visages pourraient faire leur apparition. Pourquoi pas le prolifique attaquant de Rennes, Esteban Le Poll, même s'il ne compte encore aucune sélection. Tout comme le jeune défenseur de Liverpool, Jérémy Jacquet, auteur d'un bon début de saison. Et le lensois Mathieu Hudol, 0 sélection également. Des visages inédits peut-être pour ce premier rassemblement de 4 matchs qui permettra à Zidane de procéder à une première revue d'effectifs conséquente.
0: Cédric De Oliveira, journaliste au service des sports de RFI. La liste sera donc dévoilée à 18h, heure de Paris, 16h en temps universel. Quant au premier match des Bleus, il est prévu vendredi en Turquie avant un autre déplacement le lundi suivant en Belgique. C'est la fin de ce journal. Merci à vous de l'avoir suivi. On vous rappelle les titres principaux de cette édition. Le gouvernement français qui s'attaque aux dépenses sociales. Sébastien Lecornu a annoncé faire 54 milliards d'euros d'économies sur le budget de l'année prochaine. Et puis en Russie, les bureaux de vote ont ouvert élections législatives, les premières depuis l'invasion de l'Ukraine en 2022. Midi, bientôt passé de 10 minutes ici à Paris, 10h en temps universel. Tout de suite, c'est 8 milliards de voisins.

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somnifère pour s'endormir. 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

0: Bonjour à toutes et à tous, on est ravis de vous retrouver en cette rentrée sur les ondes du 102.4 Principe Actif à Évreux. Et vous avez rendez-vous comme tous les troisièmes vendredis de chaque mois avec l'émission Biblio Plus Plus. Biblio Plus Plus, l'émission des médiathèques du réseau des médiathèques municipales d'Évreux, en coproduction, en partenariat avec la radio associative Principe Actif et avec notre équipe habituelle aux commandes JC. Bonjour JC.
1: Bonjour Frédéric.
0: Avec également à mes côtés Laurent. Salut Laurent.
2: Bonjour à toutes, bonjour à tous, bonjour JC, bonjour Frédéric.
0: Merci.
1: Salut Laurent.
0: Excusez aujourd'hui notre chère Nadège, pour laquelle j'en profite. Nous lui souhaitons collectivement une bonne fête, puisque c'est la Sainte Nadège aujourd'hui. Donc on pense très fort à toi Nadège. Voilà, pour démarrer cette émission. Et donc, on est ravis de vous retrouver. Donc, avec encore une très belle saison qui démarre. Vous allez voir, pour le mois à venir, on a plein de belles choses à vous faire découvrir. Des médiations, mais aussi une très belle programmation. Donc, des expositions, conférences, ateliers. Vous allez voir tout ça en détail. Il y aura donc les temps forts. On va garder les rubriques habituelles. Donc, ça, ce sera la première partie pour laquelle on vous évoquera toute cette riche programmation. Il y aura aussi en deuxième partie l'invité. L'invité aujourd'hui, nous recevons Hélène Delaunay-Fiquet, comédienne, metteur en scène, programmatrice, entre autres pour le festival Seul en scène. Donc ça, ce sera une programmation sur La Chapelle Théâtre. On y reviendra tout à l'heure vers 12h50. On poursuivra après avec la chronique Coup de cœur de Laurent, qui nous parlera de Jimi Hendrix. Et puis on terminera avec la chronique de Lassé dans un univers cinéma. Voilà, et pour ne rien changer à nos habitudes, on démarre avec la lecture.
3: De toute la journée, nous n'eûmes aucune nouvelle de Fermin. Mon père insista pour ouvrir la librairie comme n'importe quel jour et présenter une façade de normalité et d'innocence. La police avait posté un agent devant l'escalier et un autre surveillait la place Santa Anna plantée sous le porche de l'église, tel l'ange de la dernière heure. Nous le voyions grelotter de froid sous la pluie dense qui était arrivée avec l'aube, la buée de son haleine se faisant de plus en plus diaphane, les mains enfoncées dans les poches de sa gabardine. Plus d'un voisin passait devant notre vitrine en jetant à la dérobée un regard à l'intérieur, mais pas un seul client n'osa entrer. « La nouvelle a déjà dû se répandre, » dis-je. Mon père se borna à acquiescer. Il ne m'avait pas adressé un mot depuis le matin, ne s'exprimant que par geste. La page où était annoncé l'assassinat de Nouria Montfort gisait sur le comptoir. Toutes les 20 minutes, il allait la parcourir avec une expression impénétrable. Hermétique, il accumulait sa colère au fil des heures. « Tu as beau lire et relire l'article, ce qu'il dit n'en sera pas plus vrai, » dis-je. Mon père leva les yeux et me regarda avec sévérité. « Tu connaissais cette personne, Nouria Montfort ?»« Je lui ai parlé 2 fois, » dis-je. Le visage de Nouria Montfort envahit mon esprit. Mon absence de sincérité avait un goût de nausée. J'étais encore poursuivie par son odeur et le frôlement de ses lèvres, l'image de ce bureau si soigneusement rangé et son regard triste et sage. 2 fois. Et pourquoi lui as-tu parlé? Qu'est-ce qu'elle avait à voir avec toi? Elle avait été l'amie de Julian Carax. Je suis allée lui rendre visite pour lui demander si elle se souvenait de lui, c'est tout. Elle est la fille d'Isaac, le gardien. C'est lui qui m'a donné son adresse. Fermin la connaissait? Non. Comment peux-tu en être sûre? Et toi, comment peux-tu en douter et accorder du crédit à ce tissu de mensonges? Le peu que Fermin connaissait de cette femme, c'est moi qui le lui ai appris.
0: L'ombre du vent, Carlos Ruiz Zafón, aux éditions LGF.

0: À l'instant, le titre Tough Luck des Boy Archer qui viennent tout juste de sortir leur dernier album aujourd'hui, Get Mean, dans Biblio++. Et nous commençons donc avec les temps forts, la programmation et les médiations du réseau des médiathèques municipales, avec cette nouvelle saison donc consacrée pour le réseau des médiathèques à une nouvelle thématique, une thématique d'ensemble qui introduit une dynamique chaque année et donc qui s'illustre par un verbe, et qui cette année, donc le thème, c'est se souvenir que vous pourrez retrouver sur l'ensemble des propositions des équipes du réseau, illustrées dans, par exemple, les expositions qu'on va retrouver dès le mois de septembre et au mois d'octobre sur la médiathèque Roland Plaisance. Se souvenir ou comment faire de la mémoire une ressource vivante pour comprendre le présent et imaginer l'avenir. Alors, pour les temps forts de ce mois-ci, on vous propose le meilleur de la programmation et des médiations avec, pour commencer, donc Laurent, je t'écoute pour la partie programmation.
1: Alors, dans le cadre de la 43e édition des Journées européennes du patrimoine, placée sous les thèmes patrimoine de la photographie et patrimoine en péril, le réseau des bibliothèques publiques d'Évreux vous propose de découvrir autrement le patrimoine de la ville d'Évreux, labellisée ville d'art et d'histoire, avec à l'honneur l'église Saint-Aurin. Autour de ce lieu emblématique, vous êtes invité à plonger dans une histoire fascinante entre architecture, archéologie et savoir-faire, et découvrir les coulisses de sa restauration. Alors, dans ce cadre, la médiathèque Roland Plaisance, la médiathèque de centre-ville, et nos collègues de la bibliothèque patrimoniale vous proposent le samedi 19 septembre deux séances à 10h30 et 14h des conférences ludiques intitulées Saint-Aurin, restaurer, rebâtir l'exemple de Notre-Dame de Paris. Des séances qui feront dialoguer le chantier de l'église Saint-Aurin avec celui de Notre-Dame de Paris, et à l'occasion d'explorer les métiers, les techniques et l'histoire des bâtisseurs de cathédrales à travers une approche accessible et des activités ludiques. Ces séances sont proposées à partir de 7 ans et sont d'une durée d'1h30. Donc à la médiathèque Roland Plaisance vous est proposé dès samedi également, et ce jusqu'au 24 janvier inclus, une exposition dans la salle Alphonse Chassan intitulée Saint-Aurin à la bibliothèque patrimoniale. La bibliothèque patrimoniale vous invite à découvrir une sélection de trésors conservés autour de l'église Saint-Aurin. L'exposition évoluera sur toute la période avec de nouveaux documents proposés chaque premier mardi du mois.
0: Oui, j'en profite justement par rapport, Laurent, à ce que tu précisais dans les conférences ludiques. Donc c'est un erratum que tu as précisé, que tu as confirmé, puisque dans le programme papier, en fait, c'était glissé l'erreur que ces conférences ludiques étaient proposées sur la médiathèque de Netreville. Donc on vous le confirme, c'est bien demain à la médiathèque Roland Plaisance. On poursuit avec le festival Génération Durable, dont la 10e édition se déroule du 29 septembre au 5 novembre en France. Celle-ci est programmée sur le réseau des médiathèques entre le mercredi 30 septembre et le samedi 3 octobre, en partenariat avec l'association Naturellement Reuilly. À travers des films, des rencontres et des expériences, donc ce festival propose de s'interroger, de comprendre et de s'émouvoir pour mieux envisager un avenir durable. Cette édition vous propose de vous émerveiller par le vivant et vous propose d'assister mercredi 30 septembre à 10h30 à la médiathèque Roland Plaisance à une projection intitulée À vol d'oiseau, qui est une sélection de trois courts-métrages autour de rencontres sensibles entre enfants et oiseaux, et qui aborde avec humour, poésie et douceur cet émerveillement de la nature et du vivant. Toujours dans le cadre de cette journée de lancement de ce festival, le mercredi 30 septembre en fin d'après-midi à 18h exactement, la médiathèque Roland Plaisance lancera sa soirée d'ouverture, et donc qui vous propose rencontres et découvertes de programmation à travers des bandes annonces, un temps d'échange pour interroger nos modes de vie et imaginer des alternatives durables. Et pour terminer cette semaine dédiée au festival Génération Durable, toujours à la médiathèque Roland Plaisance, vous pourrez retrouver samedi 3 octobre à 16h30 un atelier qui s'intitule Les écoutes nature, un atelier qui vous invite à plonger dans des ambiances sonores naturelles pour vivre une expérience immersive. On vous communique le site officiel du festival, pour plus d'informations. C'est donc www.festival-generation-durable.fr.
1: Parlons science maintenant avec la prochaine édition de la Fête de la Science. Ce rendez-vous national qui permet à toutes et tous de découvrir les sciences autrement et qui vous propose également cette année le réseau des médiathèques. Cette Fête de la Science est programmée entre le vendredi 2 octobre et le samedi 17 octobre autour du thème Saveur savante avec des ateliers, des projections et une exposition. Ce sera l'occasion de s'intéresser aux sciences de l'alimentation, du goût, à leur impact sur la santé et l'environnement. À partir du vendredi 2 octobre, vous retrouverez donc sur les médiathèques de quartier de la Madeleine, de Navarre, de Netreville et de Saint-Michel l'exposition Science Taille XXL, LE2LES. Cette exposition retrace différents parcours de femmes scientifiques d'hier et d'aujourd'hui à travers des portraits inspirants qui mettent en lumière des contributions majeures, souvent méconnues d'ailleurs, et invitent à porter un nouveau regard sur leur place dans les sciences. Le samedi 3 octobre à la médiathèque Roland-Plaisance, vous pourrez assister à deux séances d'atelier à 10h30 et 14h30 intitulées Miam Miam, cuisiner avec l'IA, peser son impact. Ces ateliers vous proposent de découvrir comment les intelligences artificielles peuvent vous aider à cuisiner tout en questionnant leur impact écologique. En équipe, vous pourrez tester différents outils sur des recettes, mais également la nutrition, encore l'anti-gaspillage. Vous serez invité à comparer leurs réponses et évaluer leur consommation d'énergie. Cet atelier ludique vous permettra de développer votre esprit critique face à l'intelligence artificielle, tout en explorant la cuisine autrement. Et puis cette fois, à la médiathèque de Netreville, dans le cadre de la Microfolie, nos collègues médiatrices numériques vous proposeront les samedis 3 et 7 octobre des conférences ludiques intitulées « Une histoire de sucre ». Vous pourrez découvrir l'histoire de l'arrivée du sucre en Europe et ses multiples enjeux, commerce, usage, sociaux, santé, système d'exploitation. Une exploration des différentes facettes de cet ingrédient au cours de l'histoire avec le musée numérique. À noter que ces conférences ludiques sont proposées à partir de 12 ans.
0: Et puis on poursuit également avec un événement important dans ce programme quadrimestriel du réseau des médiathèques avec l'exposition Évreux 66, The Jimi Hendrix Experience. En octobre, donc, nous vous invitons à remonter le temps et à redécouvrir un épisode étonnant de l'histoire d'Évreux, le premier concert du Jimi Hendrix Experience donné ici même le 13 octobre 1966. Conçu sous le commissariat d'Alex Desgrois, auteur et musicien, l'exposition éclaire à la fois un moment marquant du patrimoine hébroïcien et l'émergence d'un artiste qui allait profondément transformer l'histoire du rock. C'est donc une invitation à écouter, comprendre et partager une aventure où l'histoire locale rencontre l'histoire de la musique qui vous est proposée. Le lancement de l'exposition Évreux 66 Jimi Hendrix Experience et la journée de vernissage est donc prévu le samedi octobre, une journée pour vivre Hendrix pour laquelle vous retrouverez sur la médiathèque Roland-Plaisance entre 10h et 18h de nombreux rendez-vous toute la journée. Donc installation sonore et visuelle, le village Hendrix, une médiation petit-déj musical dédié aux plus grandes figures du blues, également une conférence musicale Parlons Guitare avec Yarol Poupeau, guitariste de FFF et également ancien directeur artistique et musicien de Johnny Hallyday, mais également un mix DJ set, une rencontre d'auteurs avec Yazine Manou, le spécialiste français de Jimi Hendrix. On précisera également la présence d'un partenaire important pour cette journée de lancement, notre partenaire, la radio associative, la radio Principe Actif, n'est-ce pas, notre cher JC, hein?
2: Ah bah oui,
0: on pourra compter sur toi.
2: Bah bien entendu.
0: À noter également, dès le vernissage de cette exposition et jusqu'au 23 janvier, le lancement du jeu concours avec le comptoir des loisirs pour tenter de gagner le coffret vinyle The Jimi Hendrix Experience qui regroupe les plus grands titres du groupe et des versions rares. Et puis également, le 10 octobre, le soir, Yarol Poupeau se produira à la brasserie Sport de Gravigny pour un concert. La brasserie qui est partenaire de l'événement, un de nos nombreux partenaires autour de justement tous ces événements Jimi Hendrix. Ce concert aura lieu à 20h. Alors pour tous les renseignements de ce concert, je vous renvoie directement sur la billetterie du Facebook de la Brasserie Sport. Et les jours suivants du même week-end, le dimanche 11 octobre, vous retrouverez un brunch Swinging London à 11h30 et à 13h à la Gargote, mais également un DJ set vinyle et rock'n'roll chez Chris Nice à partir de 18h30. Et le mardi suivant, vous aurez aussi la possibilité d'assister le mardi 13 octobre à 20h. Là, c'est au ciné Pathé d'Evreux à la projection du film Good Morning England. C'est programmé et ça s'adresse à partir de 12 ans. Le lendemain, toujours pour les kids, un concert kids le mercredi à la médiathèque Roland Plaisance avec 3 séances prévues. Une à 14h30, une seconde à 15h30 et une dernière à 16h30. Et là, c'est programmé pour les enfants à partir de 7 ans. Et bien sûr, tout au long de la durée de cette exposition qui court jusqu'au 23 janvier, vous retrouverez d'autres formes de programmation, concerts, ateliers et projections. On vous invite à retrouver tous les détails de cet événement sur le site culture.evreux.fr. Passons aux médiations, Laurent, maintenant.
1: Alors, pour la partie médiation, ce mois-ci, on a retenu parmi les rendez-vous habituels proposés par l'ensemble des équipes. Nous vous recommandons notamment les prochains cafés littéraires consacrés à la rentrée littéraire. Vous retrouverez entre autres le samedi 26 septembre à la médiathèque Roland Plaisance à 10h, le café littéraire proposé par Alexandra avec ses nombreux coups de cœur. Tout comme le samedi 3 octobre à la médiathèque de Navarre à 10h, ce proposé par l'équipe de Navarre. Et puis bien sûr, l'heure du conte, la valise aux histoires et autres petites pauses créatives vous attendent également tout au long de la saison.
0: Et puis on termine donc cette première partie des temps forts avec ceux de l'action culturelle, proposés par nos collègues, qui donc vous proposent de clôturer la Biennale d'art contemporain 2026 quand la ville de Vincennes est de célébrer les journées européennes du patrimoine. La ville d'Evreux se transforme donc en scène à ciel ouvert et au programme, donc à travers le centre-ville, à 16h au Jardin Botanique, vous pourrez retrouver une performance picturale. À 17h, dans la cour du musée, une performance chorégraphique. À 18h, au Square Delaunay, un concert de jazz. Ainsi qu'à 19h, à la place Sepmanville, une forme de théâtre d'improvisation. Un après-midi festif et gratuit pour découvrir la ville autrement, au rythme de l'art, de la musique et du spectacle vivant. Voilà, on enchaîne en musique, maestro.

0: Les euros, le titre chanté à l'instant par Camille Yembe que vous retrouverez ce week-end au Théâtre Châtelet dans le cadre de la programmation Seul en scène. Et oui, c'est un clin d'œil à l'invité d'aujourd'hui. Nous recevons aujourd'hui dans Biblio +, Hélène Fiquet-Delaunay pour parler de spectacles programmés à la Chapelle Théâtre ce week-end dans le cadre de la clôture du festival Seul en scène, un festival 100% féminin. Donc la Chapelle Théâtre, pour tous ceux et toutes celles qui nous écoutent, c'est situé à Évreux, 16 bis rue de la Cavé-Boudin. Hélène, merci, bonjour de venir assister et venir parler de tes projets. Je te tutoie.
1: Oui, tout à fait.
0: Comme on
1: merci
0: s'est tutoyé dans les coulisses, je poursuis le tutoiement. On est ravis de t'accueillir. Donc, pour te présenter, tu es metteur en scène, metteuse en scène, on peut très bien dire metteuse en scène, comédienne, programmatrice. Tu es également plasticienne. Tu as développé depuis 2019 au sein de l'association Caramel Léon des projets artistiques et de médiation, dont l'art-thérapie, qui au départ était basée sur Croville-la-Vieille, près du Neubourg, si je ne me trompe pas.
1: Ah, tout est parfait, tout est bien étudié.
0: Et qui aujourd'hui est donc intégrée à la Chapelle Théâtre d'Évreux, aux côtés notamment, pour les citer, d'une seconde troupe et association Les Fruits de la Passion.
1: Tout à fait.
0: Dans le cadre du festival Seul en scène, donc Seul S-E-U-L-E-S, et non S-E-U-L-S. Voilà, c'est les femmes qui sont bien représentées. C'est important de le souligner. On pourrait dire que, en fait, tu multiplies les casquettes. Comme je le disais, il y a donc deux projets artistiques différents qui ont lieu ce week-end. Donc, deux dates différentes, dont une ce soir programmée à 20h avec Odette et Madame Nuage. Spectacle que tu as écrit, que tu interprètes et pour lequel tu te mets en scène. On citera également deux personnes qui interviennent dans le déroulement de ce spectacle. Il y a Adeline Taillandier qui t'accompagne dans ce projet et également donc Régis Delaunay qui t'accompagne dans les studios de Principe Actif aujourd'hui.
1: Xavier qui m'accompagne, voilà, à la régie,
0: régisseur. Et donc ce spectacle est décrit comme un solo de clown,
1: Clownesse.
0: C'est ça. Donc tendre et poétique est proposé à partir de 7 ans. Mm-hmm. Donc première question que j'ai envie de te poser. Non, j'ai oublié quand même dans ce week-end, puisque je parle de ton interprétation ce soir, mais j'oublie aussi la deuxième date, c'est celle de dimanche à 17h, donc toujours à la chapelle. Ça s'intitule Vertige, temps de flambeau. Donc pour en parler brièvement, puisqu'on reviendra tout à l'heure au téléphone avec son interprète, avec Magali Guamard, auteure, compositrice, interprète et pianiste. L'idée est de faire revivre la condition des femmes avec l'éclosion de l'écriture au féminin. Et pour cela, Magali Guamard est donc accompagnée par Marc Bollangier à la contrebasse. Il faut préciser que ce spectacle s'inscrit dans le cadre des Journées du Matrimoine et s'adresse à tous les publics. Et je reviens à ma première question. Est-ce que dans cette présentation, bref, j'ai oublié quelque chose ? Ou tu voudrais rajouter quelque chose ?
1: Je voudrais juste parler de l'équipe de bénévoles qui nous accompagne sur la Chapelle Théâtre, sans qui il ne se passerait jamais rien. Voilà, surtout. Mais non, je trouve que c'est assez complet, bien étudié, bien réfléchi.
0: Je te remercie. Revenons donc au spectacle que tu nous proposes de découvrir ce soir, Odette et Madame Nuage, donc qui s'adresse au jeune public, entre autres, à partir de 7 ans. Comment il est né, ce projet ? Comment tu as écrit ce personnage, cette clownesse ? Est-ce que c'est une première, d'ailleurs, cette
1: date ?
0: Alors,
1: ce spectacle, il est né en 2024, en décembre 2024. Il a vécu une grande pause parce qu'il y a eu besoin de maturer un peu le projet. Et donc là, on ressort. Odette ressort. Alors, Odette est un personnage à la frontière, en fait, entre le clown et le théâtre. Elle peut se balader, elle n'a pas de territoire, elle se balade aux frontières, justement. Et donc, elle est née il y a longtemps, puisque Odette, si on peut lui donner un âge, a plus de 20 ans, mais elle s'est baladée en rue, et elle a tendance à toujours vouloir dire la vérité. C'est son petit clin d'œil. Elle essaye de ranger le monde et de dire la vérité. C'est tout ce qu'elle peut faire. Et puis Odette cherche Madame Nuage. Alors c'est un spectacle qui aborde un sujet qui peut être un peu difficile, puisqu'on va parler très tranquillement, avec beaucoup de poésie et beaucoup d'amour de la mort, qui nous attend tous au coin de la rue à un moment, et comment on peut l'appréhender et comment on peut faire vivre de la joie sur les temps de fin de vie. C'est pour ça qu'il était hyper intéressant de travailler avec Adeline Taillandier, qui est une étoile et qui accompagne les passages en tant que fée, notamment en soins palliatifs. Voilà. Donc c'est un sujet qui est lourd, mais qui a mis du temps à émerger, et c'est pour ça qu'il a fallu cette belle pause de 2 ans. Mais on est content de la voir revenir quand même.
0: Et donc justement, en parlant de sujets comme ça, comme la mort, c'est quand même des sujets assez délicats. C'est abordé avec humour, avec tendresse. C'est jamais évident d'aborder ce type de thématique. Comment on s'approprie ce type de sujet ? Est-ce que finalement c'est plus facile de l'aborder par le prisme humoristique ? Parce que l'humour en même temps, c'est quelque chose qui se travaille énormément, et on n'a pas toujours, quand on est comédien, la facilité de transmettre cette émotion. Est-ce que le prisme de l'humour, finalement, ça aide ?
1: Bah, l'humour a toujours été un système défensif pour beaucoup d'entre nous. On l'utilise très souvent d'ailleurs pour se rencontrer. On fait une petite blague pour se rencontrer. Et je pense que le clown, peu importe le clown, va avoir en fait une facilité à dire les choses, à aborder les choses, peut-être par la légèreté. J'utiliserais plus le mot de légèreté et de poésie plus que d'humour à proprement parler, parce que ça ne va pas être forcément un enchaînement de blagounettes, hein, ce n'est pas ce qui va se passer. Mais la légèreté du clown, la sincérité du clown fait qu'on peut aborder des sujets qui sont parfois épineux, à prendre avec peut-être un peu de pincettes. Je pense à notre dernier spectacle, ce Bonitoy, justement, qui est un clown qui parle aussi d'un sujet pas facile à aborder sur scène, puisqu'on parle de la sexualité et des injonctions faites au corps des femmes. Et son humour, sa légèreté permet d'aller au-delà des frontières, pour le coup.
0: Alors le personnage justement du clown que tu utilises donc à différentes occasions, il est souvent associé donc au cirque. Il est visuel, on pense au mime, on pense au cinéma muet.

0: actuel parce qu'il est juste humain, en fait, et que il évoluera en fonction de, aussi de l'évolution de l'humanité et de l'humain qu'il porte. Voilà. Il n'y a pas besoin de l'actualiser, il s'actualise tout seul, quoi.
1: Et donc, par rapport à cette mise en scène où tu es toute seule, est-ce que c'est une première fois? Est-ce qu'il y avait d'autres spectacles ou au contraire, donc pour toi, tu vas justement apprendre par rapport à des précédents spectacles où là, tu étais plutôt aux côtés d'une troupe et de comédiens. C'est quoi les difficultés qu'on peut rencontrer quand on se retrouve toute seule sur scène?
0: Je me demande encore pourquoi j'ai choisi ça, en fait. Hein, en me réveillant ce matin, je me dis, mais pourquoi je me fais vivre des trucs pareils? Donc, je n'ai pas tout à fait la réponse. Non, c'est une première. Le seul en scène, ouais, c'est une première. Je me sentais légitime par rapport au sujet et par rapport à mon histoire pour aborder cette question-là. Et puis, comme on parle du deuil, comme on parle de la mort, c'est quelque chose qui se vit tellement de manière personnelle et individuelle que ça me semblait difficile de le partager avec une équipe de comédiens, parce qu'on voit tout ça selon notre propre prisme. Donc Odette va juste donner sa vision des choses au public. Non, le seul en scène, c'est très challengeant. La grande difficulté, c'est le regard extérieur, d'où le besoin de travailler quand même en bac avec Xavier à la régie, qui m'aide beaucoup sur la lumière. Enfin voilà, on a beaucoup travaillé sur la lumière, qui est un personnage à part entière, en fait, la lumière sur scène. Et puis avec Adeline, qui m'a aidé à rendre une histoire personnelle universelle, en fait, voilà. Et pour pas se regarder le nombril et faire un spectacle où me, myself and I, c'est pas l'idée, quoi.
1: Donc on te découvre, donc à la Chapelle Théâtre en tant que également en tant que présidente de l'association Caraméléon.
0: Je suis pas la présidente, non, je suis la directrice
1: artistique. Parce que c'était le cas au début.
0: Oui. Peut-être. Et puis
1: c'est
0: j'ai passé la main.
1: Ça a évolué. En
0: voilà,
1: fait.
0: J'ai passé
1: justement
0: la main.
1: Donc à quoi elle ressemble en fait cette troupe aujourd'hui par rapport à ses débuts?
0: Alors l'asso, elle a effectivement vécu beaucoup de mutations. On faisait beaucoup de médiation culturelle parce que de formation, je suis art thérapeute, j'accompagne des patients en tant qu'art thérapeute. Et aujourd'hui, ce qui se passe aujourd'hui, c'est qu'on a une compagnie professionnelle et une compagnie amateur au sein du Caraméléon. Donc les pros vont proposer des ateliers de médiation. On a des projets autour du théâtre forum avec des SECPA en prison, en addicto. On a des ateliers comme ça. Et puis il y a une troupe amateur qui a créé un spectacle l'année dernière qui s'appelle Le Nid, et on va tourner ce spectacle comme si on était des grands. Voilà, ça fonctionne comme ça. On a toujours un bureau avec et puis des adhérents, en fait. Voilà, on est une association, tout ce qu'il y a de plus banal.
1: Donc il continue son parcours.
0: Oh oui, et qui mute toujours.
1: Et donc qui depuis maintenant a posé ses valises donc à la Chapelle Théâtre, et donc il y aura plein de choses encore à suivre sur le site de la Chapelle Théâtre au-delà de ce festival, et donc notamment pour poursuivre sur ce festival qui se clôture ce week-end. Donc, on te retrouve en tant que programmatrice. Est-ce que tu veux nous donner quelques... Est-ce que tu veux évoquer un peu ce festival qui a démarré le 28 août dernier, qui s'est donc organisé autour de 5 spectacles vivants différents de femmes seules en scène. Donc, il y avait donc du théâtre pédagogique, une conférence gesticulée, de la comédie, du concert, donc le solo clown. Qu'est-ce que tu peux rajouter par rapport à tout ça?
0: L'idée de faire un festival seul en scène avec un E et un S partout, parce qu'il y a aussi plusieurs scènes, puisque c'était un peu des scènes de vie, en fait, des témoignages. L'idée n'était pas de refouler le masculin. C'était pas juste... parce que c'était des spectacles qui valaient le coup d'être vus. Et c'était intéressant de les regrouper et de les mettre ensemble, de les mettre en lumière et de désinvisibiliser un peu toutes ces femmes qui ont été artistes et qui ont été un peu mises à l'écart. Et donc, voilà, c'était un petit, une envie de saluer un peu le travail de toutes ces femmes, et c'était du coup super important de finir avec un spectacle dans le cadre des journées du matrimoine avec le partenariat de l'association HF Plus Normandie pour finir en beauté et en musique.
1: Pour une très belle première édition, donc on espère qu'il y en aura d'autres. Quand on est dans un ensemble de chants, d'actions différentes, programmation, mise en scène, comédienne, comment on fait pour...

0: pour comment dire, improviser ou plutôt en tout cas construire différentes actions. C'est-à-dire que au début, je pense que tu as commencé en tant que comédienne dans le milieu.
1: Alors j'ai toujours
0: metteur en scène
1: par la danse.
0: Et, oui, voilà. Et, danse. Et comment on arrive à devenir metteuse en scène? Moi, ça m'intrigue.
1: Je ne sais pas. Ça nous tombe dessus et on se dit pourquoi? Non, ça a un peu ponctué toute ma vie. J'ai commencé la scène. J'avais 13 ans. Je faisais partie d'une école de comédie musicale. Et en fait, on montait des spectacles, on tournait les spectacles. La chance de faire le Festival d'Avignon à 14 ans, en fait, ça forge une personnalité. Et au fur et à mesure de mon passage, parce qu'il y a eu des temps de ma vie où il n'y a pas du tout eu de théâtre, il en fallait plus, j'en voulais plus. Donc c'est là que les arts plastiques sont arrivés, mais ça change. Enfin voilà, ça se trouve dans 2 ans, je dirais j'arrête le théâtre. Je ne sais plus, je ne veux plus faire ça. M'étonnerait, mais. Je sais pas ce qui amène à ça. En tout cas, il y a des sujets, des fois, où on se dit, j'ai pas envie que ce soit traité par quelqu'un d'autre, j'ai envie que ce soit traité par moi, parce que je vais le faire avec mon prisme. Je pense que c'est ça qui m'amène là.
0: C'est un moyen, ouais, de s'approprier. Et en même temps, est-ce que ça nourrit finalement chacune des casquettes?
1: Oui, bah si pour le spectacle ce soir d'Odette, donc il y a le spectacle, on va faire un bord de plateau où j'espère un temps d'échange. Donc là, il y a ma casquette de thérapeute qui va ressortir, j'imagine un peu, parce que je peux pas m'en empêcher. Mais il y a mes toiles qui sont exposées, il y a des dessins qui sont exposés. On mélange
0: toutes les formes,
1: tout ce qui est
0: création.
1: C'est la création qui est au service du sujet, donc elle est multifacette.
0: On va aborder maintenant le deuxième spectacle. Le temps que notre cher JC mette en route le phoneur, donc on démarre comme je te disais on va évoquer tous les deux pour l'instant le spectacle de dimanche à 17h, donc qui s'appelle Vertige temps de flambeau. C'est donc programmé à la Chapelle, ce spectacle concert dans lequel le public va retrouver la pianiste et vocaliste Magali Guamard. Donc qu'est-ce qui t'a donné envie de l'intégrer à cette programmation?
1: C'est une proposition qui nous est arrivée et elle tombait. Il y a pas de hasard. En fait, elle voulait montrer ce spectacle. Il y avait de la place à la Chapelle Théâtre. Ça rentrait dans le festival. C'était pile poil et on finissait en musique.
0: D'accord.
1: On finit en feu d'artifice en fait. Et puis vraiment dans cette idée de laisser la place aux paroles féminines.
0: Oui, donc pour nous en parler un petit peu, Magali Guamard, c'est donc une interprète qui est originaire d'Évreux ou de la région.
1: Non, mais je vais la laisser se présenter.
0: On l'a au téléphone, j'y sais. Ah, c'est formidable. Eh bien, on est ravis de recevoir, en plus d'Hélène Fiquet-Delaunay, donc Magali Guamard, donc pour le spectacle Vertige temps de flambeau qui aura lieu dimanche à 17h. Bonjour Magali.
2: Bonjour. Alors bonjour à vous toutes et tous.
0: Voilà, c'est l'équipe de Biblio Plus Plus. On est ravis de t'accueillir dans l'émission dans lequel donc tu vas te produire avec le contrebassiste Marc Bollanger. Je prends l'initiative de te tutoyer puisque je tutoyais
2: Hélène.
0: Bien
2: sûr. Il n'y a pas de problème.
0: Donc avec ce concert spectacle concert que donc tu nous proposes, tu vas faire revivre au public donc la condition des femmes avec l'éclosion de l'écriture au féminin sous l'impulsion de figures Pernette Duguillet, Louise Labbé. C'est important de valoriser en fait la parole de ces femmes. Qui sont ces femmes? Est-ce que tu pourrais nous parler un petit peu de ces figures emblématiques qui font partie des différentes poétesses qui sont proposées à travers le spectacle qu'on va retrouver dimanche?
2: Oui, bien sûr, avec plaisir. Toutes ces poétesses, on connaît les figures les plus emblématiques comme Louise Labbé ou Pernette Duguillet, les femmes qui ont pu publier leurs œuvres à leur époque et qui ont eu un retour, effectivement, qui ont obtenu un grand succès. Mais c'est l'éclosion de l'écriture et ça m'a vraiment interpellée. J'ai d'abord trouvé un premier poème, évidemment Louise Labbé, je connaissais, mais d'une autre poétesse, Marie de Clèves, et c'était très très joli. Je l'ai mis en musique et de fil en aiguille, je me suis passionnée pour cette époque et les poétesses et les écrivaines donc de cette époque. Et j'ai conçu du coup un spectacle où à la fois il y a des textes que je dis parce que ce sont des épîtres ou ce sont des textes un petit peu de revendication et qui expriment un petit peu leur état et notamment souvent le manque de liberté et l'impossibilité d'écrire puisqu'elles étaient empêchées par leur époux, leur mariage, leur fonction. Et puis aussi donc des sonnets puisque les sonnets se mettent plus facilement en musique et voilà, certains textes appelaient la musique, d'autres pas. Et j'ai cherché évidemment les sonnets de Pernet Duquillier, de Louise Labbé, mais il y a également des textes dits de Marguerite de Navarre, de Catherine Desroches et de Madeleine Desroches.
0: Voilà. Elles sont 12 au total hein, à être reprises dans ce spectacle, non?
2: Oui, elles environ. Sont nombreuses et puis je reviens un petit peu en arrière, j'évoque aussi un peu Christine de Pizan qui a oui. été aussi une des premières à vivre de sa plume, qui a fait ce choix-là. Courageux, étant veuve, de vivre de sa plume. Et puis aussi Béatrice de Die, qui était troubadouresse, et qui a été la première à écrire aussi et à composer. Donc je vais jusqu'à aussi quelques poèmes d'Henriette de Rohan, Marie de Romieux, la comtesse de la Suze, et puis d'autres qui étaient totalement... qui écrivait plutôt dans l'ombre. Alors pour deux raisons, soit parce que c'était des pamphlets, elle ne voulait pas avoir d'ennuis, ou soit tout simplement c'était écrire un peu comme on tient son journal.
0: Et donc
2: quelque chose de très très personnel et qui n'avait pas vocation à être publié. Donc on a des profils très différents dans ce spectacle et toutes ces femmes sont vraiment inspirantes et la langue est très belle et
0: c'est des textes qui font référence à
2: très fortes.
0: Oui. Oui, c'est des textes qui font référence à quelle période historique pour éclairer un petit peu les
2: Alors,
0: les
2: c'est plutôt, disons que c'est plutôt la Renaissance, en fait.
0: C'est voilà, important de le souligner, voilà.
2: Oui, voilà, ces poétesses, on est entre les années...
0: Le 15e, le 16e.
2: Le 15e, voilà, au long du 16e siècle, de 1520 à 1580, enfin voilà, à peu près dans ces années-là. Et puis je joue aussi quelques pièces musicales qui sont inspirées par cette époque de Francis Poulenc. Ce sont des petites virgules instrumentales. Et puis aussi le climat musical du spectacle est très varié puisque avec Marc Bollangier qui lui aussi a une formation assez riche, aussi bien dans ce qui concerne la contrebasse baroque que le jazz, qui quand même est un musicien de jazz, mais il a aussi une formation classique. On peut naviguer dans des couleurs musicales très différentes. On intègre aussi des moments improvisés dans les chansons. Et voilà, donc c'est très, très agréable. On adore jouer ce spectacle. Moi, je ne m'en lasse pas. Parce que je retrouve ces femmes, ces paroles de femmes qui m'emportent et puis qui emportent en général plus souvent le public est très étonné par la modernité de ces textes et que ces paroles nous parlent encore aujourd'hui. Il n'y a pas, c'est pas poussiéreux, c'est pas voilà, on n'est pas dans quelque chose de suranné.
0: Ça reste très actuel. C'est une programmation, donc on va le préciser, qui s'adresse donc à toutes les générations. Que le public va pouvoir retrouver, comme je le disais tout à l'heure, donc dimanche à 17h à la Chapelle Théâtre. Une petite dernière question, vous êtes originaire de la région normande, puisque vous avez envoyé votre proposition à Hélène pour la programmation du festival.
2: En fait, c'est passé, j'ai été retenue par les journées du patrimoine et du matrimoine, plus particulièrement avec l'association qui sélectionne les spectacles. Et non, je ne suis pas normande, même si j'adore la Normandie, j'ai joué dans plusieurs villes en Normandie, d'autres spectacles ou concerts. Mais voilà, ce spectacle, je le donne très souvent pour les journées du matrimoine. Il se promène un petit peu partout en France. Enfin, je l'avais joué à Paris l'année dernière, à Vichy. en Auvergne, région Rhône-Alpes-Auvergne, il y a 2 ans. Et puis, évidemment, je l'avais joué auparavant au Festival d'Avignon. Donc, voilà, les poétesses sont aussi de différentes régions de la France. Il y a Toulouse, il y a Poitiers, il y a du côté de la Vendée. Donc voilà, on voyage aussi, Lyon, avec...
0: Vous allez nous faire voyager, donc, avec votre concert-spectacle. Donc, je le rappelle, le titre, c'est « Vertige, temps de flambeau ». Donc, avec vous, avec toi, Magali Guamard, aux côtés, du contrebassiste...
2: Du chant pour le chant et le piano, et puis
0: Donc,
2: avec...
0: Marc Bollangier. Et puis, pour démarrer ce week-end, on retrouvera aussi dans le cadre de ce festival Seul en scène Hélène Delaunay-Fiquet qu'on a reçue également. Merci Hélène également pour Odette et Madame Nuage. Donc ça c'est ce soir à la Salle Appel Théâtre à 20h. On vous remercie toutes les deux de votre participation à notre émission. Et puis pour les réservations, je précise également que le public peut directement aller sur le site chapelle-théâtre.fr Seul en scène. Voilà.
1: Merci beaucoup.
0: Merci à toutes les deux.
2: Merci beaucoup. Et puis on a hâte de se retrouver avec Hélène et l'équipe de la Chapelle Théâtre. J'ai vraiment de découvrir le lieu aussi et parce qu'elles font des choses formidables.
0: Merci encore.
2: Merci.

0: Un air électro-jazz avec le titre Candela de Lovelius, Lovelius que vous pourrez retrouver sur la toute dernière compilation Future Bubblers 9.0, une très bonne compilation produite par Gilles Peterson. Et donc nous démarrons cette nouvelle émission de rentrée avec également une chronique rituelle, la chronique des coups de cœur des collègues. Aujourd'hui, on reçoit Laurent pour les coups de cœur et c'est un coup de cœur très spécial puisqu'il s'agit de Jimi Hendrix. Laurent, donc moi je te reçois pour cette chronique dans le cadre de l'exposition musicale qu'on a évoquée tout à l'heure dans les temps forts. L'exposition musicale s'appelle donc Évreux 66, The Jimi Hendrix Experience. Cette exposition aura lieu entre le 10 octobre et le 25 janvier 2027. Donc, puisqu'également tu participes dans le cadre de cette exposition au comité de 4 personnes dont je fais partie moi-même, pour le préciser, sur lequel tu as travaillé. Et c'est justement à ce propos que je voulais t'interroger, notamment sur ce lien coup de cœur avec Jimi Hendrix. Alors, avant de rentrer un peu plus en détail sur Jimi Hendrix, est-ce que tu peux nous dire en quelques mots comment est née cette envie de rendre hommage à Jimi Hendrix dans cette exposition ?
1: Alors, cette envie, elle est de plusieurs choses. Elle est venue de... J'étais parti au lycée en Bretagne, donc j'ai quitté Évreux, je suis revenu à l'âge de 21 ans. Et déjà là-bas, j'entendais parler de « Ah ouais, Évreux, la ville où Jimi Hendrix a fait son premier concert ». Donc il y avait une forme de fascination. J'en savais pas plus que ça. Est-ce que c'était quelque part... mythe ou réalité mais quand même, ça m'intéressait. Je suis revenu à Évreux donc en 91-92. En tant qu'amateur de rock, très vite, j'ai commencé à fréquenter l'abordage. Je me disais, je reviens à Évreux, ville de rock, m'a-t-on toujours dit. Donc je vais pouvoir profiter de ça, quoi, après 4 ans en Bretagne. Et puis, il y a eu plusieurs gros déclencheurs. Déjà, l'expo Evro Rock Story que nous avait proposé le directeur des archives, notre actuel directeur Gilles Leblon, qui m'avait proposé un détachement de la médiathèque pendant 3 mois pour réaliser une exposition dans le cadre des Journées européennes du patrimoine sur l'histoire du rock à Évreux. Donc c'était passionnant, évidemment. Et donc on a fait un panneau sur Jimi Hendrix, sur son premier concert officiel à Évreux, avec l'expérience. Et je me suis dit, il faut vraiment qu'on aille plus loin, quoi. Enfin, on peut pas en rester là sur cette histoire. C'est un moteur de récit, un prétexte tout à fait extraordinaire pour aller plus loin. C'est-à-dire qu'il y a peu de choses qui ont été dites sur ce concert à Évreux. Et la majorité des choses qui ont été dites ou écrites, enfin, il y a une partie qui sont fausses. Il y avait quelques témoignages ça et là qui se contredisaient. Et je me suis dit, un de ces jours, je vais mettre les mains, enfin, je vais aller sous le capot de cette histoire-là. Dans le cadre de cette exposition Rock Story, j'ai interrogé Alain Lambert sur l'histoire du rock, en appuyant un peu sur ce concert à Hendrix, puisque lui était là le 13 octobre 66. Donc, il m'en a parlé, et je me suis dit, je vais essayer de collecter d'autres témoignages de gens présents pour essayer de faire remonter une espèce de vérité. Et puis cette dimension enquête, moi je la trouve assez passionnante, surtout sur un sujet comme, pour moi, hein, comme Jimi Hendrix. Voilà, et puis de fil en aiguille, il y a pas très longtemps, il y avait la 60e, il y a quelques années, j'ai interviewé pour mon émission sur Principe Actif, mon émission personnelle, Yazid Manou, qui est un grand hendrixologue, en disant à Yazid, oh, c'est bientôt dans quelques années, c'est la 60e, faut qu'on marque le coup, est-ce que toi tu serais OK pour revenir à Évreux? Évidemment, il m'a dit oui, en bon fan d'Hendrix. Et puis j'ai relu quelques articles en allant les archives municipales, où des journalistes comme Vincent Folio, par exemple, écrivent, si mes souvenirs sont bons, que quand même c'est dommage de pas rendre hommage à cette date, hein, un concert probablement d'un quart d'heure, plus que ça, quoi, et vraiment de marquer le coup. Voilà, et c'est ce qu'on a fait. J'ai posé la question il y a quelques mois à notre directeur l'année dernière en disant ouais, faut vraiment qu'on fasse un truc, et ça a été validé. Et puis ce projet qui était une envie personnelle est devenu un projet collectif, donc avec toi, hein, qui a été très pression, on le verra, hein, sur tout le temps sur toute la préparation de l'exposition, notamment entre autres sur les objets et une récupération de la matière première. Axel Desgrouas, qui est donc membre fondateur du groupe Métro Verlaine,
0: oui, on le citait tout à l'heure,
1: qui est passionné par cette histoire là et puis aussi qui est plus jeune que nous et qui a cette dimension artistique que nous on n'a pas. C'est bien aussi que les générations se croisent, donc moi-même, hein, Laurent, et puis Nadège Bassarardi, dont on a entendu la lecture et qui est la programmatrice.
0: Et donc, pour en revenir donc à ton lien avec Jimi Hendrix, tu l'as découvert à quel âge et de quelle manière ?
1: Ah bah on n'oublie jamais ses premiers amours. Hein. À 17 ans, en 1989, j'étais donc au lycée à Guérande, en Bretagne, au lycée Aquacole, et notre surveillant, Manu Bescon, me proposait de lui donner une petite partie de mon argent de poche, donc 80 francs, pour m'acheter des disques en ice price. Ça coûtait cher, un disque à l'époque. Je parle comme un ancien combattant. Et donc, je lui ai donné deux fois 80 francs. Il m'a ramené Are You Experienced et Band of Gypsies, d'un disquaire de Nantes, puisque l'accès au disquaire, enfin, à Guérande, il n'y avait pas de disquaire, il y avait que les grandes surfaces. Donc, il allait à Nantes le week-end, il m'a ramené Are You Experienced et Band of Gypsies.
0: Et donc, qu'est-ce qui t'a vraiment... Comment t'as ressenti la musique du Jimi Hendrix Experience? Qu'est-ce qui t'a touché dans sa musique et chez Jimi Hendrix en tant que chanteur et musicien?
1: C'est quelque chose qui est double. C'est-à-dire qu'à la fois, quand j'ai posé le disque, c'était Are You Experience sur la platine, je trouvais que c'était daté, mais dans le bon sens du terme, c'est pas du tout péjoratif. C'est-à-dire que ça plongeait dans des racines d'une musique que j'écoutais pas, qui était le blues, que j'adore maintenant. Et en même temps, c'est extrêmement moderne, quoi. À la fois, c'est une époque. Il interrogeait une époque évanouie, et en même temps, c'était les mélodies éthérées, etc. Moi, je trouvais, j'avais jamais écouté ça auparavant, quoi. C'était un ovni sonore pour moi. C'est-à-dire que c'était ancien et c'était nouveau, et ça m'a touché. La mélodie éthérée, la voix. Moi, je trouve que Jimi Hendrix, il y a quelque chose de très féminin chez lui, très ambivalent. Cette voix très sensuelle, et puis ces longues improvisations avec Noel Redding et Mitch Mitchell, ça m'a tout de suite plu.
0: On va se rapprocher de la fin de l'émission. On va écouter quelques secondes donc d'un choix d'un titre de Jimi Hendrix que tu as choisi. Donc c'est tu peux le dire.
1: C'est Red House Blues.
0: Voilà. C'est pas celui que j'ai choisi. Je me suis resté sur le premier. Comme tu m'en avais donné deux, on l'évoquera à l'occasion dans des prochaines éditions de Biblio Plus Plus. Parce que tu en avais choisi deux. Il y avait aussi Are You Experienced.
1: Alors Are You Experienced, c'est le titre de l'album. Et Red House Blues, c'est le titre du c'est le morceau.
0: Donc là, on va écouter donc quelques secondes. Et on va évoquer donc les rendez-vous à retrouver donc de ce mois-ci. Donc les trois rendez-vous que le public va pouvoir découvrir donc ce mois-ci à retenir dans l'agenda. Donc il y a l'exposition à Évreux 66 de Jimi Hendrix Experience. Donc la journée Hendrix de lancement le 10 octobre à la médiathèque Roland Plaisance et toute sa programmation, concerts, conférences, jeux et concours. Il y aura également, Laurent, en deuxième position, le festival
1: Génération Durable à la médiathèque Roland Plaisance du 30 septembre au 3 octobre, hein, conférences et projections.
0: Et puis donc ce week-end à ne pas rater les journées du matrimoine et du patrimoine avec les visites ludiques demain à 10h à 14h30 à la médiathèque Roland Plaisance, ainsi que la fin du parcours de la Biennale et le parcours artistique du centre-ville entre 16h et 20h. On invite donc le public a retrouvé tous ces événements et donc on te retrouvera notamment pour accueillir Yazid Manou lors du 10 octobre.
1: Ouais, ce sera 17h, donc Yazid, hein, que je vous ai présenté comme un des plus grands spécialistes européens, qui habite quand même à Paris, donc à une heure d'Évreux, qui viendra présenter pour retracer le parcours d'Hendrix. On mettra Évreux aussi, on parlera beaucoup d'Évreux et de ses 15 minutes pour la légende. Et puis, il sera là, il y aura une vente dédicace à la suite de la rencontre, puisqu'il sera là aussi pour parler de son livre Jimi Hendrix par Yazid Manou, qui sortira quelques jours avant cette rencontre du 10 octobre.
0: Et bien voilà, c'était la première émission de saison. On vous remercie de nous avoir écoutés sur les ondes du 102.4. Merci JC, merci Laurent.
1: Merci à tous les deux.
0: Et on vous donne rendez-vous le mois prochain, troisième vendredi de chaque mois. À bientôt et à très vite dans les médiathèques.
1: Salut.

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0: C'est cool, Mital. 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Ouais.
1: Salut les métalleuses, salut les métalleux, bienvenue dans cette 196e édition de votre nouveau rendez-vous musical du samedi après-midi, Collateral Damage, une émission qui décolle les tympans, en direct sur l'antenne de Radio Principe Actif, écoutable sur Évreux sur le 102.4 FM, sur Conches, Breteuil et Verneuil sur le 95.9 FM, en direct et en podcast sur notre site web officiel collateraldamage.principeactif.net ou sur principeactif.net. Et retrouvez-nous sur les réseaux sociaux sur le www.facebook.com/collateraldamage27 où vous pouvez nous laisser plein de messages. Nous espérons que vous allez bien et que vous avez passé d'excellentes vacances d'été. Nous, on revient plus en forme que jamais avec plein de nouveautés métalliques à vous faire découvrir. Au programme de cette nouvelle émission spéciale Rentrée des classes, vous retrouverez un agenda concert Made in Normandie, Made in Picardie, l'actualité de vos groupes favoris, le disque sorti tout droit du grenier, plein de nouveautés musicales 2026, des chroniques de disques et plein de trucs sympas à découvrir. Vous écouterez de la musique métallique de tout horizon. Du blues, du thrash, du hard rock, du heavy, du moulbye, du death, du black, du doom, du sludge, du punk, de l'emo, du crust, du greencore, du hardcore, du fastcore, de la fusion, du grunge, de la noise, du glam, du power, du kawaii, de la folk, du pirate metal, bref, du gros son qui réveille. Vous venez tout juste d'écouter dans la Collateral Damage émission le groupe parisien Arch, spécialisé dans le hard rock mélodique moderne, avec le titre Fool to the Fear, extrait de l'album Feels, qui est sorti le 3 juillet 2026 chez Fear Flash Records. C'est tout beau, c'est tout chaud, ça sort du four et c'est à déguster sans modération. Et c'est surtout une nouveauté Collateral Damage émission. Anne Braun, le chanteur charismatique de Kissing Dynamite, est aux manettes pour la production, le mastering et le mixage. L'album est composé de 12 titres d'une durée totale de 47 minutes. Le premier titre, Breakaway, aux sonorités glam rock de haut niveau s'il vous plaît, ponctué de mélodies et avec la voix grave de Albert Arnold qui assure grave, pouvant monter dans les tours facilement au niveau du refrain, qui lui-même est appuyé par des chœurs sublimes, Séverin Piozzoli nous offrant un magnifique solo de guitare qui nous emporte très loin et qui fait frissonner, un refrain scandé, des guitares flamboyantes avec une énergie communicative. All I Ever Wanted, comprenant une rythmique hachée et cadencée, au riffing hard rock FM. Ce côté festif, une énergie pure, un refrain très accrocheur et entêtant. Fool to the Fear étant un morceau aux sonorités hard rock avec quelques passages punkisants, un riffing entêtant, du rock viscéral et une rythmique bien speed. Offer You a Room est un titre rock, très influencé justement par Kissing Dynamite, avec cette rythmique très entraînante et ses riffings très cadencés. Don't Mess With Me étant un morceau qui s'ouvre sur un riffing de guitare puissant et hypnotique, instaurant immédiatement une ambiance audacieuse et confiante. Morceau très hard rock sur les bords, avec cette lourdeur pachydermique, se

refrain martelé, ses gros riffings et ce solo de tueur. La power ballade Forever Yesterday, qui débute avec une intro au banjo, ce titre chargé en émotion, avec ce chant parfait, il faut le dire, ce banjo toujours présent dans le morceau, apportant ce petit côté plus ou moins country. Back to Life raconte l'histoire de quelqu'un qui a du mal à ressentir à nouveau après avoir traversé les moments les plus sombres de sa vie. À travers un contraste entre les couplets mélancoliques, un refrain lumineux, elle explore l'engourdissement émotionnel, la guérison, le soutien. C'est un morceau puissant et intime à la fois sur le fait d'apprendre à ressentir à nouveau, comprenant un riff de guitare bien groovy, une rythmique sautillante, des envolées de guitare très poétiques, emplies en émotions brutes. Maniaque étant une célèbre reprise, un classique des années 80, du fameux tube de Michael Sambello. C'est un titre emblématique, au gros son hard rock qui tâche sévère, qui nous ramène les tympans, là encore avec ses solos de ouf qui nous font frissonner. Losing My Mind est bourré d'énergie, avec une rythmique qui bastonne sévère, avec des sonorités hard rock rock'n'roll de haut de gamme s'il vous plaît. Dancing Dancing, aux sonorités glam rock et c'est wow wow wow, bourré d'énergie et de testostérone, avec des riffs lourds et une cadence groovy. Never Gonna See Me Fall étant un titre mi-tempo, faisant redescendre la tension. Il permet d'apprécier la voix d'Albert Arnold à sa juste valeur. When We Were Together est le dernier morceau de l'album proposant du rock classique. Albert Arnold qui pousse sa voix dans les aigus, toujours un solo de guitare absolument magnifique et un refrain entêtant avec des passages mélodiques, des petites influences façon Bon Jovi. Ce titre est un véritable hit taillé pour les radios et pour les stades. Les thèmes abordés dans ce nouvel opus sont la vie et les expériences vécues par les quatre membres du groupe qu'ils souhaitent partager avec leur public. Le quatuor ajoute, nous explorons toute une gamme de sentiments, des plus simples comme de tomber amoureux ou de rompre une relation, mais aussi des émotions plus complexes, plus difficiles à exprimer et souvent négligées. C'est du vécu. Il est question ici de culpabilité, du besoin de trouver sa place et son identité dans la société ou dans un groupe, d'aider quelqu'un qui traverse un deuil, mais aussi ce qui unit le groupe, c'est-à-dire l'amitié. Ça parle aussi de rencontres, de doutes, d'émotions et de sentiments divers. Ce nouveau disque mêle énergie et émotion avec brio. Il est sincère, il est généreux, il est remarquable, il est bien équilibré. Voilà comment qualifier Feels. C'est un chef-d'œuvre que nous vous conseillons de découvrir. C'est ce que nous allons faire dans quelques instants en écoutant un second titre. Afin de découvrir toute l'actualité du groupe, allez jeter un œil sur leur site web officiel http://archband.com ou sur les réseaux sociaux sur le www.facebook.com/bandarch. Sachez que le groupe sera en concert le 13 novembre au Rosenhof à Osnabrück, le 14 novembre à la cantine de Köln, le 19 novembre au Colossal à Aschaffenburg, le 20 novembre au Z7 à Prattlen, le 21 novembre au garage de Saarbrücken. Voilà pour les concerts. Après avoir parlé de Arch, passons tout de suite à la musique et découvrons le titre Maniaque, la fameuse reprise des années 80, extrait de l'album Feels, qui est sorti le 3 juillet 2026 chez Fear Flash Records. Prenez-vous ça dans les fouilles, les métalleuses et les métalleux. Nous, on va se retrouver juste après pour la seconde partie de l'émission. Voici Arch dans la Collateral Damage émission, surtout restez branchés sur l'antenne de Radio Principe Actif.

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1: Vous êtes toujours à l'écoute de l'émission Collatéral Amateur sur Radio Principe Actif. Bienvenue à vous si vous nous rejoignez dans cette seconde partie d'émission. Vous venez tout juste d'écouter une nouveauté. Il s'agit de Arch avec le titre Maniac, extrait de l'album Feels, qui est sorti le 3 juillet 2026 chez Fear Flash Records. Voici maintenant l'agenda concert Made in Normandie, Made in Picardie. Le 12 septembre à partir de 14h, festival à corps et à cris. À l'affiche, Sun, c'est du brutal pop. Loco Muerte, c'est du hardcore latino. Dorshine, c'est du rock metal électro. Karma, c'est du metal électro. Carbonic Fields, c'est du trash death. Giro, metal alternatif. Strongol, trash death. Burn Offering, tribute metal 90. Et Mou, c'est du post-progressif. Ça se passe au Val de Gré à Bolbec. Le 18 septembre à 20h30, concert de Ogre, c'est du stoner. Et de Météor, c'est du rock metal au collectif au Spark Bar à Caen. Le 19 septembre à 20h, concert de Tanork, c'est du death. Corium, death crust hardcore. Et Cyprès, c'est du death au El Camino à Caen. Le 24 septembre à 19h30, concert de Rise of the North Star, metal hardcore au 106 à Rouen. Les 25 et 26 septembre à 20h, festival Moshing in the Rain. Avec au programme Mars Red Sky, Psyché Stoner, Ven Valkyries, Heavy Rock, Rings Cab, Brutal Rock, Jig Hall, Gore Grind, Pen Society, Metal Hardcore, Evolution Zero, Trash Death, Pilori, c'est un groupe de Cross Grind Black Need, Damnation Ad Bestias, c'est du Death Metal, AD Patres, Brutal Death, Ural, Trash Metal, Alea Jacta Est, c'est du Hardcore, et ça se passe à l'espace Buisson de Cherbourg. Le 3 octobre à 21h, concert des Ramoneurs de Menhir, Punk Nose, qu'on ne présente plus, à l'arcade de Notre-Dame de Gravenchon. Le 3 octobre, toujours à 20h, concert de Ven Valkyries, Heavy Rock, au Brew Pub La Filature, à Amiens. Le 10 octobre, à partir de 16h, festival Imperium Festival V4. Avec à l'affiche, ADX, c'est du Heavy Speed, Manignance, c'est du Metal Mélodique, Ares, Heavy Metal, Ranken, Trash, Jean, c'est du Heavy Metal, et Welcome Dr Psyché, c'est du Glam Punk. Et ça se passe aux Icodromes de Compiègne. Le 16 octobre à 20h, concert de Laura Cox. C'est du hard rock au Big Band Café à Hérouville-Saint-Clair. Le 16 octobre, toujours à 20h, concert des Tambours du Bronx. Metal Percussion à la Manufacture de Saint-Quentin dans l'Aisne. Le 16 octobre, encore et toujours à 20h30, concert de Giro, Metal Alternatif. Et Paralix, Modern Metalcore, au Menkin à Pont-Saint-Maxence. Le 17 octobre à 20h30, concert des Fatal Picard. Punk Rock à l'espace de Forges-les-Eaux. Le 20 octobre à 19h30, concert de Royal République et de Storm Orchestra au 106 à Rouen. Le 23 octobre à 20h, concert de Hypnose, Metal Cinématographique au 106 à Rouen. Le 24 octobre à 20h, concert de Frustration, c'est du post-punk, et de Meryl Streak, c'est du punk au 106 à Rouen. Après cet agenda concert Made in Normandie, Made in Picardie, passons tout de suite à une nouvelle chronique disque, une nouveauté métallique qui déchire les tympans. Nous vous avons sélectionné le groupe italien Cripple Bastards, spécialisé dans le Greencore, qui nous présente leur nouvelle EP, composée de 6 titres, nommée La Tua Foto sul Marmo, qui est sortie chez FOID Records. Et il est sorti le 12 juin 2026. On peut découvrir dans ce nouvel opus de furieuses vocalises grôlées bien grasses, en passant par du chant bien strident, des cris hystériques. Par moments, la voix ressemble à un lavabo qui se débouche, une batterie frénétique qui blaste sévère, une guitare saturée, électrisante, speed, maltraitée, des sonorités grind et des sonorités death métallique, des breaks inventifs, quelques passages mélodiques, une ambiance oppressante, des passages hardcore façon punitif et même primitif, une atmosphère sinistre sur le morceau Vindicativo. Le quartet fait moduler ses rythmiques allant de la mitraillette déchaînée à des passages groovy et même des riffs plus mélodiques comme en seconde partie du morceau éponyme. Et surtout, dans un dynamisme constant via des breaks parfaitement amenés. Le titre, La Tua Foto sul Marmo, la photo sur marbre, débute sur une rythmique un petit peu plus lente avec ses paroles poignantes qui dit la chose suivante. Donc je ne supporte pas la douleur si elle vient vers toi. Trouveront un écho chez beaucoup. Cependant, après cette introduction très calme, enfin plus calme que les autres morceaux, ils reprennent immédiatement dans un registre beaucoup plus énergique, intensifiant considérablement le morceau en alternant les tempos avec brio, avec des guitares agressives et à la fois plus apaisées, mais aussi très lumineuses, avec cette voix gutturale qui nous accompagne jusqu'à la fin du titre. Le rugissement guttural de Rolio nous accueille en enfer, tandis que le groupe se lance dans Il Respiro comme une véritable déflagration sensorielle, avec des riffs bien speed, une rythmique très énergique, mais aussi très communicative. Ce bref instant de sauvagerie est le bienvenu. Sans lui, le monde serait bien triste. Il passe à la vitesse supérieure avec L'Era della Dispersione, où ses petits riffs de guitare acérés est un véritable régal pour les oreilles. Aïe, Confiniditi, quel chez Puyo dirait. Mon espagnol est très mauvais. Vous assène le coup de grâce. Avec cette attention encore plus impitoyable et barbare que jamais. C'est un album qui prend aux tripes. C'est un album où vous ressentez des sensations brutes, des sensations primitives. Vous êtes en transe. Bon, je vous en dis pas plus parce qu'on va peut-être découvrir ceci titre. Enfin, du moins, on va découvrir quelques titres sur cette EP. Bref, comme je vous le disais, c'est un excellent disque que nous vous conseillons de découvrir. C'est ce que nous allons faire dans quelques instants. Mais avant ça, si vous souhaitez découvrir toute l'actualité du groupe, les concerts, les tournées, les sorties d'albums, les clips, les news insolites, les produits dérivés, allez jeter un œil sur leur site web officiel www.cripple-bastards.com ou sur les réseaux sociaux sur le www.facebook.com/cripplebastardsband. Il n'y a pas de concert de prévu pour Cripple Bastards. Leur dernier, c'était à Francavilla le 14 août dernier. Après avoir parlé de Cripple Bastards, passons tout de suite à la musique et découvrons ensemble les titres Vendicato et L'Era della Dispersione. Et puis un petit dernier, et Confiditi di quel Shay Cry Dear, extrait du nouvel opus nommé La Tua Foto sul Marmo, qui est sorti le 12 juin 2026 chez FOAD Records. Prenez-vous ça dans les fouilles, les métalleuses, les métalleux, les grindeux, les quepons, les grindeuses, les queponnes. Bref, tout le monde, même les blouseux, les rockers. Voici Cripple Bastard dans la collatérale Damage émission. Prenez-vous ça dans les fouilles. Surtout, restez branchés sur l'antenne de Radio Principe Actif. On se retrouve juste après pour la troisième partie de l'émission.
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2: Vous êtes toujours à l'écoute de l'émission Collatéral Damage sur Radio Principe Actif. Bienvenue à vous si vous nous rejoignez dans cette troisième partie d'émission. Vous venez tout juste d'écouter une nouveauté. Il s'agit de la formation Greencore Cripple Bastards avec les titres Vendicato, L'era della dispersione et La tua photo sous le marmo. Extrait de l'album du même nom qui est sorti le 12 juin 2026 chez FOAD Records. Passons tout de suite à l'actualité métal. Que s'est-il passé dans la vie de vos groupes favoris ? Les news insolites, les sorties d'albums et les clips pour 2026, c'est ce que nous allons découvrir tout de suite dans cette rubrique. Exocrime, groupe de death metal progressif français, annonce le départ de trois de ses membres, Jordi Bess, Nicolas Larosa et Julien Wallin. En raison de divergences profondes, Sylvain Octor Pérez continue l'aventure seul à la barre pour l'instant. Fear Factory a sorti un nouveau single le 29 août dernier et la thématique tourne autour de Terminator. Les Ukrainiens de Inia, groupe de métal progressif symphonique, ont dévoilé le clip The Darkness. Le frontman nous explique que le titre, comme leur futur nouvel opus, nommé Monumental, qui sortira dans toutes les bonnes charcuteries, dans toutes les bonnes boucheries et chez tous les bons disquaires, le 23 octobre prochain chez Napalm Records, est une ode à leur valeur de souvenirs d'enfance en Ukraine, et aussi de la nostalgie de ces moments imposés par la guerre. Le groupe sera à Paris le 7 décembre prochain dans la salle du Petit Bain. Molokane sortira son prochain album éponyme le 25 septembre via Disco Rage Records. Le single Footline s'écoute actuellement sur Bandcamp. La date de sortie du nouvel album de Silver Bomb, qui est un groupe de doom grunge US, et l'album se nomme The Interpretation of Nightmare, est fixée pour le 15 novembre prochain. Et pour patienter, vous pouvez découvrir la vidéo intitulée No Way to Live, visible sur toutes les plateformes de vidéos en ligne. Tommy Yoni, le guitariste de Black Sabbath, va sortir un nouvel album solo intitulé The Dark, qui sortira le 23 octobre. Le clip World Alone est disponible en visionnage sur YouTube. Le MTV Unplug d'Alice in Chains va avoir droit à une réédition vinyle pour ses 30 ans. Cette version anniversaire va sortir le 25 septembre. Soundgarden a débuté le mixage de son ultime album avec une voix et une guitare de Chris Cornell, enregistrée par celui-ci avant sa mort en 2017. C'est Terry Dell qui s'est occupé de ces dernières sessions. Le mix qui a été confié à Joe Baresi et c'est une affaire à suivre de très près. Voilà pour l'actualité métal. Passons tout de suite à une troisième nouveauté métallique. Nous vous avons sélectionné le groupe américain The Bodyleaze, spécialisé dans le punk hip-hop fusion, qui nous présente son quatrième nouvel album intitulé New Self, qui est sorti le 12 juin 2026 chez Epitaph Records, composé de 8 titres. Après 2 années de pause dues au burn-out de la chanteuse Sam Cartin, le groupe a sorti un nouvel opus plus explosif et énergique que jamais. Un retour aux sources et une renaissance inattendue. C'est grâce au soutien inattendu de ses fans, dont l'acteur Jason Momoa, qui a proposé de financer l'enregistrement de l'album, que le groupe a pu retrouver le chemin des studios. Une production d'envergure pour un son expansif de ouf. Produit par Dev Sardi et Alex Pasco à Los Angeles, New Self élève l'énergie brute caractéristique des Bodyleaze vers des sommets, on va dire, plus audacieux. Le groupe qui compte parmi ses admirateurs des légendes telles que Iggy Pop, Debbie Harry ou encore Henry Rollins, qui semblent avoir trouvé leur nouvel équilibre, plus connectés et plus fiers que jamais. Ils livrent ici leur travail le plus vaste et le plus abouti de leur discographie. Au programme, des riffs percutants, des guitares électrisantes et sauvages, des lignes de basse puissantes, des influences punk, rock, glam, salsa, hip-hop, fusion, et des paroles sarcastiques qui n'hésitent pas à dire les choses telles qu'elles sont. New Self se présente comme une confession rugueuse transformant le chaos de l'adolescent en un bilan personnel percutant. Sam Cartin décrit ce titre comme une page de journal intime partagée avec des inconnus qui sont très influencés par le mouvement hip-hop de la fin des années 90 et le new metal. Du punk rock menaçant et incandescent sur le morceau Give, qui est un morceau très énergique. C'est le morceau d'ouverture. Ça fait penser un petit peu à du punk australien. Et après, on continue avec le morceau The End, Weekend, où on y retrouve une grande variété de styles. Le premier single, Napoléon, est un concentré d'énergie pure, de fun, à la fois récit glorificateur, de frustration et d'hymne parfait pour les festivals. Quant au titre éponyme, il déferle dans un style façon Joe Valence, avec des influences années 90, plus que palpables, sans jamais pour autant éclipser l'ADN garage punk, bien brut du groupe qui le caractérise. On y trouve également une nouvelle version de 50 Queenie de PJ Harvey. Le groupe affirme que l'enregistrement de ce titre a été un moment très fort, allant jusqu'à déclarer « c'est notre morceau préféré de tous les morceaux que nous avons enregistrés », poussant encore plus loin le chant déjà très énergique et maximisant la profondeur des basses. Le morceau se transforme en une véritable bête de scène, parfaitement adaptée au groupe, pour la scène et pour les radios. All I Got, chanson très sombre et introspective qui revient sur le parcours du groupe. Pour les deux derniers titres, rien de nouveau sous le soleil. Got Me Good est une balade punk acoustique aux accents très romantiques qui dure moins de 2 minutes, tandis que Red Hot, aux influences très hip-hop, en plus ça rime, et avec ses petites influences très salsa, clôt parfaitement cet album en 2 minutes de rock'n'roll fulgurant. Bref, c'est un excellent album, un chef-d'œuvre que nous vous conseillons de découvrir, c'est ce que nous allons faire dans quelques instants. Afin de découvrir toute l'actu du groupe, allez jeter un œil sur leur site web officiel www.thebobbylees.com. Sachez que le groupe sera en tournée à partir du 2 octobre à Oklahoma City, le 3 octobre à Tulsa, le 8 octobre à New York, le 10 octobre à Birdsville, le 20 octobre à Toronto, le 21 octobre à Détroit, le 22 octobre à Chicago, le 23 octobre à Columbus, le 24 octobre encore à Tulsa, le 8 décembre à la Taverne du Tracteur à Seattle, le 9 décembre à Portland, le 11 décembre à l'Indépendant à San Francisco, le 12 décembre au Théâtre El Rey à Los Angeles et enfin le 13 décembre à Solana Beach. Après avoir parlé de The Bobbylees, passons tout de suite à la musique et découvrons ensemble les titres Give et New Self, extrait de l'album du même nom qui est sorti le 12 juin 2026 chez Epitaph Records dans la Collatérale d'Amalj émission sur Radio Principe Actif. Restez branchés sur l'antenne de la radio. Nous, on se retrouve juste après pour la dernière partie de l'émission.
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0: Donc là, vous avez bien pu entendre que j'ai ouvert la gorge en premier, puis appliqué la contraction qui a donné cette petite saturation.
1: Mais c'est pas possible d'entendre des conneries pareilles !
2: Vous êtes toujours à l'écoute de l'émission Collatéral Damage sur Radio Principe Actif. Bienvenue à vous si vous nous rejoignez dans cette quatrième et dernière partie d'émission. Vous venez tout juste d'écouter le groupe The Bobbilees avec les morceaux Give et New Self, extrait de l'album New Self, qui est sorti le 12 juin 2026 chez Epitaph Records. Passons tout de suite à la dernière rubrique, le disque sorti du grenier. Nous vous avons sélectionné le groupe Slayer, qui nous présente leur troisième album nommé Rain in Blood, qui est sorti en 86, produit par Rick Rubin, chez Def Jam Records, d'une durée totale de 30 minutes. Lance Carroll signe sa toute première pochette d'album. Avant sa collaboration avec Slayer, il exerçait principalement comme illustrateur pour la presse américaine, notamment pour le New York Times, où il se distingue par des illustrations politiques fortes et novatrices. Sa rencontre avec Slayer lui permet de toucher un nouveau public et d'inscrire son univers visuel dans la chair et dans le métal. Rain in Blood, les sirènes l'accueillent en enfer, et les trois coups de tom répétés 8 fois constituent le rituel d'intronisation. Il ferma les yeux quand l'un des riffs les plus mythiques de l'histoire du métal se fit entendre. L'ouverture d'Angel of Death donne immédiatement le ton, porté par le cri tourné de Tom Araya. Le morceau impose un débit effréné, une violence frontale. Le premier mot prononcé, Auschwitz, installé d'emblée d'un profond malaise. Si cette approche a nourri des rumeurs infondées, l'intention est ailleurs. Provoquer, déranger, forcer l'auditeur à affronter l'horreur de l'histoire humaine. Court et incisif, les morceaux traduisent une forte influence punk hardcore et trashisante. La batterie de Dave Lombardo mitraille, les guitares jaillissent dans un chaos maîtrisé, et la voix de Araya frappe sans relâche. On ne s'en lasse pas. Le riff d'introduction est inoubliable sur Angel of Death, avec ce long cri heavy, très hargneux de Araya. Avec ses sonorités trashisantes, ses riffs speed mi-tempo, ses solides duos King and Man, qui révolutionnent définitivement le genre. D'une telle débauche de violence, d'agressivité et de haine, 10 morceaux de Rain in Blood passés à une vitesse folle, passés à la moulinette, sans aucun temps mort. Une boucherie de bout en bout, un carnage merveilleux de riffs mémorables et ultra-violents, où tout bon sentiment était annihilé. Par des penchants les plus pervers de l'homme, avec ses guitares tranchantes, comme les plus aiguisées des couteaux. Du plus sadique des psychopathes, avec cet état primitif, avec cet état brut, avec cette foutue polémique pour Angel of Death, qui ne cessera jamais de me hanter. Il détaille les camps de concentration de l'Holocauste et les expérimentations humaines conduites à Auschwitz par Joseph Mengele, dont le surnom était l'Ange de la Mort, avec l'accent non plus sur le satanisme comme sur l'opus précédent, mais désormais sur les futurs classiques du groupe que sont la mort, la guerre, la folie, les meurtres et le sang. C'est un excellent album que nous vous conseillons de découvrir ou de redécouvrir. C'est un chef-d'œuvre. Sachez que Slayer se produira en concert le 4 septembre à Chacopie, le 6 septembre à Prior, le 21 octobre à Mexico, le 24 octobre à Fort Worth, les 13 et 14 novembre à Los Angeles, donc pour célébrer leurs 40 ans de carrière, le 5 décembre à Bogota, le 10 décembre à San Diego, le 14 décembre à Buenos Aires et le 17 décembre à Sao Paulo. Afin de connaître toute l'actualité du groupe, allez jeter un œil sur leur site web officiel www.slayer.net ou sur les réseaux sociaux sur le www.facebook.com/slayerband. Après avoir parlé de Slayer, passons tout de suite à la musique et découvrons ensemble les titres Rain in Blood et Angel of Death, extrait de l'album Rain in Blood, qui est sorti en 1986 chez Def Jam. Prenez-vous ça dans les fouilles, les métalleuses, les métalleux, les auditrices, les auditeurs. Nous, on va se retrouver dans 2 semaines avec plein de nouveautés métalliques à vous faire découvrir. On vous fait plein de gros bisous 100% métallique et 100% rock'n'roll. Voici Slayer dans la Collateral Damage émission. Surtout, restez branchés sur l'antenne de Radio Principe Actif. Il y a plein de bons programmes à découvrir et à écouter. Ciao les kids, ciao les métalleux. À dans 2 semaines.

Et dans ces temps difficiles où le mal rôde et frappe dans le monde, je souhaite que la Providence veille sur la France pour son bonheur, pour son bien et pour sa grandeur. Au revoir.

0: Tu joues comme un dieu.
1: Merci. J'aime taper.
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6: Bonsoir aux auditeurs et aux auditrices de Principe Actif. Donc, après 2 mois d'interruption due à la pause estivale.
7: Deux mois et une minute. Un tout petit peu en retard.
6: Chut. On n'a pas vu la pendule, mais bon, c'est pas grave. Donc, on reprend nos émissions avec grand plaisir sur l'antenne de Principe Actif, nos émissions d'Amnesty International consacrées, vous le savez déjà, mais c'est jamais inutile de le rappeler, à la promotion et à la défense des droits humains. Et Dieu sait qu'on a du travail. Voilà. Et donc, on va passer l'année 2 fois par mois, le mardi soir, en direct sur l'antenne de Principe Actif. Donc, 2 fois par mois, le mardi de 19h à 20h. Et également, en podcast, on met les émissions en podcast le lendemain ou le surlendemain de l'émission. Donc, n'hésitez pas à l'écouter ou à les réécouter si vous avez manqué le direct ou si vous voulez retrouver des informations. C'est fait pour ça, les podcasts. Enfin, on vous apprend rien non plus. Voilà. Donc, on va commencer quand même par rappeler nos coordonnées pour ceux qui veulent nous contacter.
7: Nous rejoindre, parce que pour défendre les droits humains, plus on est nombreux, meilleur c'est.
6: C'est sûr. Et donc, notre mail, c'est evreux@amnestyfrance, amnesty avec un Y, amnestyfrance tout attaché, .fr, evreux@amnestyfrance.fr. Et on a un local où il est possible effectivement de vous rencontrer sur rendez-vous, qui est au Faubourg Saint-Léger à Évreux. Voilà. Pour commencer dans l'ambiance de l'émission, je vais juste vous lire une petite phrase avant de laisser la parole à Claire Lise, qui va vous parler d'entrée des attaques contre les magistrats et les avocats en France. Et oui, en France, la justice est de plus en plus, entre guillemets, chahutée, et même bien pire que ça. Donc juste vous lire une petite phrase qui est d'Albert Camus, 1957, c'est pas très récent, c'est dans la dernière chronique, et ça m'a interpellé. Voilà ce qu'il dit, c'est très court. Chaque génération, sans doute, se croit vouée à refaire le monde. La mienne sait pourtant qu'elle ne le refera pas. Mais sa tâche est peut-être plus grande. Elle consiste à empêcher que le monde se défasse. Donc voilà, je trouve qu'avec tout ce qui s'est passé cet été, hein, les canicules à répétition, la dégradation du climat, l'accélération effectivement des aberrations de tout genre, et des prises de position débiles des responsables politiques et autres, etc., sur un tas de sujets, je pense que cette petite phrase dont le rôle de l'humanité est d'empêcher que le monde se défasse a toute sa pertinence. Et pour parler effectivement du monde qui se défait, on va vous parler de défense de la justice. C'est Claire Lise qui va vous en parler.
8: Oui, alors je vais commencer par vous faire un petit récapitulatif. Donc on reçoit une lettre d'Amnesty qui est adressée aux membres, aux donateurs et donatrices. Et donc c'était dans la lettre du mois d'août 2020.

ne sont pas qu'une vague menace. Elles sont bien réelles et il serait faux de penser que ce basculement ne nous concerne pas ici en France. Au contraire, face à la montée de l'autoritarisme dans le monde, les discours contre les droits humains se banalisent dans notre pays, ouvrant la voie à des politiques qui s'en inspirent ouvertement. Au regard de ce que nos chercheurs ont documenté tout au long de l'année 2025, nos équipes ont identifié 5 signes avant-coureurs de pratiques autoritaires en France. Une répression accrue de la société civile, menace de dissolution du collectif Urgence Palestine, menace de centre du planning familial, interdiction et répression des rassemblements contre l'autoroute A69, etc., etc., etc. Il y a des attaques, des restrictions sévères qui visent à limiter le droit de manifester, la liberté d'association, la liberté d'expression. Il y a une banalisation des discours racistes et la désignation de bouc émissaire. Donc, je ne vais pas revenir dessus, mais il y a des discours xénophobes qui se sont imprégnés dans les débats à l'Assemblée nationale, mais aussi avec des grandes figures médiatiques. Et donc, du coup, ça banalise ce discours jusque dans l'hémicycle. Le dénigrement public de l'institution judiciaire, et c'est là-dessus que je vais revenir ensuite. Donc, de plus en plus de discours émanant de responsables politiques ont remis en cause l'état de droit. Et pour rappel, l'état de droit repose sur la séparation des pouvoirs, une justice dont l'indépendance doit être respectée. Le renforcement des outils de surveillance, donc des lois liberticides à imposer à l'aide de technologies dérégulées, qui sont l'un des marqueurs des pratiques autoritaires. Et l'intensification de l'usage de la force par la police, donc avec la dernière loi qui vient d'être votée, que certains appellent le permis de tuer pour oui. les policiers, oui. ça a été voté là très dernièrement. Alors effectivement, il faut qu'ils puissent se défendre, mais pas n'importe comment et pas avec n'importe quelle loi. Donc je vais revenir sur les attaques par rapport au pouvoir judiciaire. Donc, au printemps dernier, la Cour d'appel de Paris a nommé une magistrate porte-parole afin de mieux expliquer ses décisions au public et aux médias. Une première pour des juges du siège, d'ordinaire peu bavards sur leur verdict. Cette évolution intervient dans un contexte de défiance croissante envers la justice, comme l'a encore illustré la condamnation de Marine Le Pen dans l'affaire des assistants parlementaires du Front National. Pression politique, menaces, campagne de discrédit, les magistrats sont de plus en plus pris pour cible. Et ils ne sont pas les seuls. Les avocats engagés dans la défense des étrangers subissent eux aussi insultes, harcèlement et divulgation de leurs données personnelles. Ce travail de sape affaiblit l'accès à la justice, en particulier pour les personnes migrantes. Notre journaliste Théophile Simon raconte ces dérives qui ébranlent l'un des piliers de l'état de droit. Alors, il en a fait 14 pages dans la chronique, le magazine des droits humains, donc c'est la chronique numéro 474 pour les mois d'août et septembre 2026. Il y a 14 pages. Donc forcément, je vais survoler, c'est dommage. Je vous invite à le lire si vous pouvez. Alors, les avocats pris pour cible, donc il y a des menaces de mort, des campagnes de haine, un labyrinthe administratif, la précarisation économique aussi pour les avocats qui défendent les étrangers. Et donc, ils racontent tous la même usure, une pression uniforme qui érode jour après jour l'accès aux droits des personnes migrantes. Ensuite, je ne peux pas rentrer dans le détail de toutes les attaques. Juste vous dire quand même qu'il y a une liste d'avocats qui a été diffusée à éliminer. Voilà, sur les réseaux sociaux. Donc la rhétorique d'extrême droite, reprise au plus haut niveau de nos institutions, crée une forme d'autorisation collective. Elle banalise la xénophobie, légitime les attaques contre les avocats et les associations, déplore Diane Fogelman, chargée de plaidoyer migration chez Amnesty International France. Début 2026, le Conseil national des barreaux alertait sur une augmentation significative du nombre d'avocats visés par des campagnes de diffamation, des actes de haine en ligne, des atteintes à leur réputation ou encore la divulgation de leurs données personnelles. Ces deux dernières années, en juillet 2024, l'attaque contre des avocats était venue d'un site d'extrême droite, en plainte entre deux tours des élections législatives.
Réseau libre,

0: publie une liste d'avocats à éliminer. La page désigne à la vindicte 98 Vermine en robe noire ayant signé quelques jours plus tôt une tribune hostile au RN. La profession fait bloc en organisant des rassemblements à travers la France, et donc ce groupe-là d'extrême droite. Attendez, parce que
1: non, le groupe n'a
0: CNB.
1: National des barreaux.
0: Ah oui, le groupe national des barreaux porte plainte aux côtés des avocats visés. L'enquête a cependant peu de chances d'aboutir. Réseau Libre étant hébergé en Russie. Donc les attaques contre les robes noires retrouvent un large écho dans certains médias grand public, en particulier au sein du groupe Bolloré. En janvier 2025, CNews a ainsi invité pendant plusieurs jours consécutifs les journalistes de Frontières pour vanter leur dossier passionnant. Un an plus tard, la chaîne a lancé une émission quotidienne en partenariat avec Frontières. 4 jours par semaine, Eric Tegner et son équipe y présentent leur reportage devant près de 300 000 téléspectateurs. Donc ce mouvement de haine ne vise pas seulement les avocats médiatisés ou les signatures de tribunes, mais aussi des avocats indépendants. Et donc là, je vais laisser la parole à Edith.
1: C'est moi qui vais faire l'avocate pour une jeune femme, donc Justice Mallet, qui...
0: Justine, nous... peut-être.
1: Justine, oui, tu as raison. Non, Justine Mallet.
2: Parce qu'on parle de justice.
1: Oui, c'est ça. Ben voilà, c'est ça. Moi, je mets tout le monde. Voilà,
2: lorsque... Justice pour Justine.
1: Voilà. Lorsqu'elle a prêté serment en 2018, n'aurait imaginé un jour travailler dans de telles conditions. Je suis venue au droit des étrangers parce que je pensais aider des exilés à obtenir leur régularisation ou à rentrer revoir leur famille, se souvient-elle avec un sourire. Mais au fil des années, les choses se sont dégradées sur tous les fronts, y compris économiques. Comme elle, les avocats en droit des étrangers sont souvent des passionnés, attirés par une branche du droit moins rémunératrice où se jouent des enjeux vitaux, le droit de rester dans un pays, de vivre auprès de sa famille ou d'obtenir une protection. De guerre lasse, pourtant, certains envisagent désormais de jeter l'éponge. Dans mon cabinet, 3 des 4 avocats qui font du droit des étrangers se demandent s'ils vont continuer, confie Anita Bouix, qui témoigne avoir affronté un gros moment de découragement après l'affaire Frontières dont vient vous parler Claire Lise. Je réfléchis parfois à ce que je pourrais faire dans un autre domaine du droit, voire carrément un autre métier. Le pacte européen sur la migration et l'asile, ainsi que le règlement retour entré en vigueur en juin 2026, risquent d'accélérer un peu plus cette crise de vocation. La dizaine de textes législatifs dénoncés par Amnesty International consacrent une logique de tri et d'éloignement au détriment de la protection, en réduisant les délais de recours ou en élargissant les possibilités de transfert vers des pays tiers jugés sûrs. Lors du vote du pacte au Parlement européen en 2024, Justine Mallet avait versé une larme. Ce délitement est horrible. On allonge les files d'attente, on raccourcit les délais, on désigne les avocats comme les ennemis. Et derrière, le droit des étrangers se dégrade. Et quand ils ne sont plus défendus, les expulsions au monde augmentent. Voilà, c'est sans doute l'objectif final.
0: Voilà. Donc ils sont aussi étouffés financièrement, puisqu'il y a eu une réforme aussi par rapport à la, comment dire, à l'aide juridictionnelle.
2: Oui.
0: Quand on va à la Cour nationale du droit d'asile, les personnes qui n'ont pas de ressources font appel à un avocat avec l'aide juridictionnelle. Et quand l'avocat gagnait le procès, en fait, l'État devait lui rembourser environ 1000 euros, je crois. Alors que l'aide juridictionnelle en elle-même, quand ils perdent, ils ne touchent que 600 euros. Et là, même quand ils gagnent, en fait, on va limiter. Enfin, c'est à la cuillère. Hein, peut-être pas les chiffres. Mais c'est à peu près ça. Et donc, du coup, ça va réduire énormément leur rémunération, quoi.
1: Voilà. Donc les gens qui vont s'occuper du droit des étrangers,
0: c'est
1: les
0: ça.
1: Avocats.
0: Donc ça décourage aussi les avocats. Voilà. Alors ils sont préjugés coupables. Hein, les prétoires aux réseaux sociaux, les menaces contre les magistrats explosent. Elles reflètent une indépendance accrue face aux pressions politiques. Mais cette rhétorique anti-juge fragilise la justice et avec elle la démocratie. Donc je vais pas revenir sur l'ensemble du dossier parce que c'est très bien
1: très
0: écrit.
1: Complet, ouais.
0: Il est très complet. Juste vous dire quand même que il y a une perte en légitimité des juges. Et pourtant, parce qu'on les traite de juges rouges, hein, entre autres. Mais un magistrat peut avoir des convictions personnelles. Ce qui compte, c'est qu'au moment de juger, ils ne reçoivent d'instruction de personne. Ça, c'est un magistrat, donc Jean-Pierre Rosenzweig, qui a écrit ça. Et comme tout citoyen, un juge a des opinions et le droit de s'engager. Il n'est pas un robot, il participe à la société. Donc rappelle ce même Jean-Pierre Rosenzweig, ancien président du tribunal pour enfants de Bobigny. La liberté politique des juges ne les empêche pas, selon lui, d'exercer leurs fonctions avec impartialité. Un magistrat peut avoir donc des convictions personnelles sur de nombreux sujets. Ce qui compte, c'est qu'au moment du jugement, donc il applique la loi et ne reçoive d'instruction de personne. Ces attaques ne viennent pas seulement de la société civile ou des partis politiques, mais de plus en plus des institutions censées garantir le respect des lois. Et par exemple, en 2023, M. Gérard Darmanin, alors ministre de l'Intérieur, a pour la première fois passé outre la décision de la Cour européenne des droits de l'homme en expulsant un ressortissant ouzbek soupçonné de proximité avec la mouvance djihadiste. Malgré une injonction du Conseil d'État d'organiser son retour, celui-ci n'est jamais revenu en France. Au niveau local, la Ligue des droits de l'homme recense un nombre croissant de violations inédites de décisions judiciaires par les autorités publiques. Au-delà de la guerre à Gaza, le tribunal administratif a annulé 10 arrêtés préfectoraux interdisant des manifestations pro-palestiniennes dans les Alpes-Maritimes. Malgré cela, le préfet continuait chaque semaine à prononcer la même interdiction, relève sa présidente Nathalie Théo. Et pour finir, quand même, il y a beaucoup de peur aussi et de crainte par rapport à ce qui pourrait se passer l'an prochain. Parce qu'en théorie, rien n'empêcherait un gouvernement d'extrême droite de placer des procureurs de son choix au poste stratégique. Et donc, on va finir par l'interview d'un ancien juge antiterroriste, Marc Trévidic, qui a passé 14 ans en première ligne sur les dossiers les plus médiatisés, confronté aux pressions et aux controverses, il revient sur l'évolution des rapports entre justice et pouvoir politique. Je commence et tu continues ? Donc je fais le premier paragraphe. Ça te va, Madame Edith ?
1: Je ferai le second.
0: C'est pour pas que vous ayez que ma voix. Donc les attaques contre les juges ont changé de nature. Donc les attaques contre les magistrats sont-elles un phénomène nouveau ? Et réponse de Marc Trévidic, oui et non. Dès les années 1990, certains juges d'instruction étaient accusés d'être rouges ou de poursuivre un agenda politique lorsqu'ils enquêtaient sur des affaires sensibles. On pense à Thierry Jean-Pierre dans l'affaire Urba qui a éclaboussé Pierre Bérégovoy ou encore Éric Alphen dans le dossier des HLM de Paris. Mais ces attaques visaient surtout des magistrats isolés. Le parquet, lui, était principalement soupçonné d'être aux ordres du pouvoir politique plutôt que d'avoir des convictions partisanes. Il faut reconnaître que les interférences étaient réelles. L'affaire de l'hélicoptère envoyé par Jacques Toubon en est un des symboles les plus marquants, mais il existe une multitude d'autres exemples. Depuis, la justice a gagné en indépendance et les attaques ont changé de nature. Autrefois dirigée contre un juge d'instruction devenu le bouc émissaire d'une affaire, elle vise désormais des juridictions collégiales. C'est beaucoup plus inquiétant. Et en quoi cela est-il plus inquiétant ?
1: La collégialité constitue une garantie contre les opinions individuelles. Les décisions sont prises à plusieurs, dans le secret du délibéré. Dans les affaires sensibles, elles sont extrêmement motivées, parfois sur plusieurs centaines de pages. C'est notamment le cas des condamnations de Marine Le Pen et de Nicolas Sarkozy. Or, À l'occasion de ces deux verdicts, des responsables politiques ont mis en cause les magistrats qui les ont rendus, ainsi que l'ensemble de la chaîne judiciaire, les enquêteurs, le parquet, les juridictions d'appel. À qui s'adressent ces critiques ? Pas directement aux juges. Elles visent l'opinion publique, ceux qui ne liront jamais les 400 pages d'un verdict et chez qui la classe politique installe peu à peu l'idée selon laquelle les magistrats seraient des militants. C'est une pente très dangereuse. Hier, on attaquait un juge d'instruction. Aujourd'hui, des juridictions collégiales. Demain, pourquoi pas la Cour de cassation ? Mais quels sont les risques d'une telle défiance ?
0: Le risque, c'est que les citoyens cessent d'accepter les décisions de justice lorsqu'elles leur déplaisent. On le voit déjà aux États-Unis, où Donald Trump passe outre certaines décisions des juridictions fédérales et où une partie de ses partisans considère les institutions comme illégitimes. Cela peut conduire à des dérives très graves, telles l'assaut du Capitole le 6 janvier 2021. En France, il faut être très vigilant. Si l'on met dans la tête des citoyens que les juges ont rendu Marine Le Pen inéligible pour des raisons politiques et non parce qu'ils appliquent le droit, cela peut avoir des graves conséquences pour la stabilité de notre démocratie. À terme, cette défiance pourrait servir à justifier des réformes destinées à limiter le pouvoir des juges, comme Giorgia Meloni a tenté de le faire en Italie. On pourrait imaginer qu'une majorité politique décide, par exemple, de restreindre ou de supprimer certaines peines d'inéligibilité pour les infractions politico-financières. Nous n'en sommes pas là, mais il faudrait qu'un parti assume publiquement une telle démarche. Mais le principal risque, c'est de voir le législateur rogner les prérogatives de la justice. Et malheureusement, c'est ce qu'on voit qui est en train de se passer.
2: Oui, et ce qui a été dit effectivement à l'Assemblée générale d'Amnesty France au mois de juin, c'est par d'éminents juristes, Magali Lafourcade pour ne pas la nommer, c'est que c'est une pratique systématique quand s'installe dans un pays un régime autoritaire et commence par s'attaquer à l'indépendance de la justice. Voilà, on va passer à la première pause musicale. On a déjà pris un petit peu de retard.
0: Non.
2: Et je m'aperçois que je ne vous ai même pas présenté. On est parti à fond les manettes au début de l'émission.
1: Il nous manquait une minute.
2: Voilà. Et donc, autour des micros ce soir, vous les avez reconnus, c'est l'équipe habituelle. Il y a Claire-Lise.
0: Bonsoir.
2: Et il y a Edith.
1: Bonsoir.
2: Voilà. Donc, on passe la première pause musicale. On se retrouve juste après.
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0: De retour sur l'antenne de Principe Actif, donc c'est Amnesty International, et c'est Edith qui a choisi ce morceau, qui va vous expliquer pourquoi.
1: Eh bien oui, ce midi, en rentrant chez moi, j'ai entendu que Catherine Ringer était décédée. Et c'est quelqu'un quand même qui représente toute une époque, qui représente la liberté, qui était féministe. Et donc, quand Didier demande les petites musiques, j'ai cherché une petite musique de Catherine Ringer. Il y en a d'autres, hein. Il y a les fameuses musiques par rapport à son amie danseuse qui a dû nous faire danser aussi à un moment avec Lerita Smith-Suko, qui était vraiment super. Puis voilà, là, c'est une association avec la Villée qu'on aime bien. Voilà, c'est pour ça, c'est une pensée pour elle.
0: Tout à fait. Et donc c'était judicieux effectivement de nous proposer ça. Alors moi je vais prendre la parole là quelques minutes pour vous parler d'une conférence dont personnellement je n'avais pas entendu parler, qui a eu lieu au mois d'avril, du 24 au 29 avril de cette année, en Colombie, et qui s'appelle la conférence de Santa Marta, et c'est par rapport aux droits humains et aux dérèglements climatiques. Alors, petite parenthèse très courte, cet article, en fait, il est tiré d'un dossier qui nous a été envoyé par la commission justice climatique d'Amnesty International, qui envoie régulièrement des gros, gros documents de plein de pages sur toute l'actualité par rapport à tout ça. Ça fourmille d'informations. Bon, c'est un petit peu volumineux à chaque fois, mais ça fourmille d'informations. Et entre autres, ils ont parlé effectivement de cette conférence dans la dernière publication du mois de juin, début juillet. Voilà, et on salue Thierry, notre ami Thierry, du groupe de Bernay, qui est très impliqué dans cette commission justice climatique. Donc la première conférence sur la transition vers l'abandon des combustibles fossiles a adressé un signal politique fort indiquant que l'ère des énergies fossiles doit prendre fin. Cette coalition des acteurs doit désormais traduire son engagement en une coopération internationale proactive afin d'ouvrir la voie à des transitions justes fondées sur les droits, a déclaré Amnesty International au lendemain de cette conférence. Organisée conjointement par les gouvernements de Colombie et de Pays-Bas, la conférence a réuni des représentants de 57 pays producteurs et consommateurs d'énergie fossile, ainsi que des parlementaires, des universités, des syndicats, des organisations de la société civile et des représentants des peuples autochtones, des communautés d'ascendance africaine, des mouvements d'enfants et de jeunesse et des communautés paysannes, entre autres. Cette rencontre s'est déroulée dans un contexte de crise énergétique mondiale, exacerbée par les conflits armés et la frustration croissante face aux négociations climatiques de l'ONU, qui depuis trois décennies, n'ont pas réussi à s'attaquer réellement à la production d'énergie fossile, malgré l'urgence de la crise climatique. Petite parenthèse, l'urgence de la crise climatique, on en a vu les conséquences cet été, nous ici, en Europe de l'Ouest, avec nos 7 canicules à répétition. C'est plus une vue de l'esprit, c'est une réalité dramatique. Depuis 30 ans, les conférences des partis, donc les COP, n'ont pas su s'attaquer de front aux causes profondes de la crise climatique. Cette conférence de Santa Marta a montré qu'il existe une volonté politique au niveau des États de sortir l'économie mondiale des énergies fossiles et de s'engager dans des transitions justes. Cette dynamique doit désormais se traduire par des actions concrètes fondées sur les droits humains. Alors, l'objectif de cette conférence est de constituer une large coalition de volontaires issus de différents secteurs afin d'accélérer le passage de connaissances et la dynamique politique en faveur d'une transition juste à un moment où le monde est plongé, comme on l'a dit, dans une crise profonde et une crise profonde écologique et une crise profonde aussi du multilatéralisme, je rêvais à le dire. Donc les débats se sont articulés autour de trois axes thématiques: sortir de la dépendance aux énergies fossiles, transformer l'offre et la demande, et renforcer la coopération internationale et la diplomatie climatique. Bon, je vais passer plus rapidement sur des choses moins importantes, et voici ce qui est dit un peu plus loin. Les organisations non gouvernementales, qui ont largement participé à cette réunion de Santa Marta, voilà, on définit trois priorités fondamentales: réformer l'architecture internationale en matière d'investissement, de commerce et de finances afin d'accroître la marge de manœuvre budgétaire des États, en particulier des pays du Sud, nécessaire pour sortir progressivement du secteur des énergies fossiles par le biais d'une réforme de la dette, d'un système fiscal équitable et du rejet des mécanismes des règlements des différends entre les entre investisseurs et États. Adopter un traité sur les combustibles fossiles et élaborer des plans nationaux de transition juste axés sur les droits humains et la protection sociale. Alors, quelles sont les prochaines étapes qui ont été fixées par cette conférence ? Cette première conférence sur la transition vers l'abandon des combustibles fossiles n'a malheureusement pas abouti à un accord politique négocié. Les organisateurs ont avisé de la publication d'un rapport de synthèse dans les mois à venir, probablement avant la COP31, et de la poursuite du processus lors d'une deuxième conférence. Les États insulaires d'Irlande et de Tuvalu ont officiellement annoncé qu'ils la co-organiseraient à Tuvalu en 2027, mettant ainsi en avant l'importance de la collaboration Nord-Sud. Alors que les gouvernements s'apprêtent à franchir ces étapes, Amnesty International les invite à ne pas se contenter d'un simple dialogue, mais à ouvrir la voie vers l'adoption d'un traité sur les combustibles fossiles. La Cour internationale de justice a clairement établi que les États doivent éliminer progressivement les combustibles fossiles afin de préserver l'objectif de 1,5 degré de réchauffement climatique, a déclaré Amnesty International. Il ne suffit pas de prendre conscience du problème, les gouvernements sont également tenus d'agir dès à présent et doivent choisir le courage et non la procrastination, la justice et non le profit, les populations et non les combustibles fossiles. La petite question subsidiaire, c'est quoi la procrastination ?
1: Ouais, c'est quand tu remets à demain ce que tu peux faire aujourd'hui.
0: Vous avez toutes les deux gagné, c'est ça. Et c'est ce qui se passe depuis plus de 20 ans avec les COP, effectivement. Voilà. Alors juste pour finir, bon, c'est un tout petit résumé de cet article. Pour ceux qui sont intéressés par les publications de cette commission justice climatique d'Amnesty International France, vous nous envoyez vos coordonnées et votre adresse mail à evreuxamnestyfrance.fr. On vous renverra ce dernier dossier qui en parle de façon beaucoup plus ample, mais ça me paraissait intéressant parce que là, effectivement, cette conférence a réuni des gens qui sont très décidés à faire bouger les choses, visiblement. Voilà. Et entre autres, des gens des pays dits du tiers-monde, enfin, etc., etc., et des pays d'Afrique, ce qui est tout à fait intéressant. Et donc, juste pour finir, je vous conseille aussi de revoir, moi j'ai vu la première partie, pas la deuxième, mais j'ai vu un documentaire qui est sorti là au début du mois de septembre, qui s'appelle « Fuck la planète ».
1: Oui, sur Arte.
0: C'est sur Arte.
1: Oui.
0: Et qui fait effectivement tout l'historique, comment depuis la fin de la Deuxième Guerre mondiale, et même avant ça, où on sait que le réchauffement climatique va venir et que ça va être extrêmement dramatique, comment les industries pétrolières et les industries extractives ont systématiquement censuré toutes les informations par rapport à ça. Voilà, c'est extrêmement
1: instructif. Et c'est en replay, donc pas compliqué à revoir ou à voir.
0: Et pour la suite de l'émission,
1: eh bien, c'est moi qui vais continuer. Je vais continuer parce que moi j'ai un article.
0: C'est ça, c'est édité.
1: On s'était pas téléphoné avant et moi ça correspond aussi un peu à ce que tu as dit avec malheureusement on va dire un cas pratique. C'est ce qui se passe en Namibie où des milliers d'Angolais sont victimes de violations des droits humains. Alors pourquoi ? Effectivement, donc il y a un nouveau rapport d'Amnesty qui vient de sortir et qui explique bien ça. Des femmes et des enfants congolais sont déplacés en Namibie par la sécheresse, sont exposés à de graves violations des droits fondamentaux découlant de l'absence de voie de migration légale pour les personnes contraintes de franchir les frontières par des catastrophes naturelles. C'est ce qu'écrit Amnesty dans ce nouveau rapport, donc ce que tu viens de dire. Alors, je vais vous le résumer aussi. Donc, en Namibie, il y a une sécheresse pas possible. Et il y a plusieurs années où il y a des gens qui passent au profil des frontières. Vous savez, en Afrique, les frontières sont des fois un petit peu élastiques. Et quand on a des animaux et qu'on cherche des pâturages, ça peut être à droite, ça peut être à gauche quand c'est mieux. Alors, la Namibie, effectivement, met des conditions compliquées par rapport aux personnes qui arrivent, mais on leur demande de donner un cadre légal pour que les gens puissent avoir des papiers et qu'ils puissent ne pas avoir des surcoûts quand ils sont malades, enfin des choses comme ça. Et on demande aussi à l'Angola de faire un travail sur la problématique de la sécheresse, parce que c'est pas nouveau. Et manifestement, il manque des systèmes système d'alerte, il manque des infrastructures hydrauliques, il manque un soutien vétérinaire, une protection sociale, effectivement, qui explique pourquoi les Namibiens près de la frontière passent, les Angolais près de la frontière passent en Namibie. Mais on va retrouver la problématique générale, c'est-à-dire que ces deux pays, la Namibie est peut-être un peu plus riche que l'Angola, mais c'est pas forcément eux les coupables de cette problématique de la sécheresse. C'est les États qui ont le plus d'argent, quelque part. Donc, il faudrait absolument que les États plus riches permettent d'avoir une participation à ces pays-là pour tenir compte de cette problématique dont personne ne nous parle. Hein. Certains partis parlent de l'arrivée de la migration des migrants qui transformeraient tout. Mais là, ça sera obligatoire. Si on ne peut plus vivre chez soi, on ira voir ailleurs.
0: Bien sûr, c'est ce qui est dit aussi dans cet article.
1: C'est un cas précis où alors vraiment c'est assez compliqué, effectivement. Donc je vous conseille d'aller voir aussi sur le site d'Amnesty sur tout ce qui se passe, mais on ne peut pas dire qu'il y a un bon et un mauvais. Il y a deux États qui sont dans une problématique mondiale. Alors, je peux faire une bonne nouvelle après ces choses-là.
0: Oui, ça fait du bien.
2: Vous laissez un peu de temps pour Gaza, quand même.
1: Oui, juste une bonne nouvelle. Une libération d'un avocat défenseur de l'environnement au Vietnam, Dan Dinh Ba, a été libéré. Figure majeure de la justice climatique au Vietnam, il avait cofondé en 2007 le Centre de recherche en droit et en politique pour le développement durable. Au lieu d'être salué par le gouvernement, son engagement pour la justice climatique et la défense des victimes indirecte de l'exploitation des énergies fossiles lui vaudra des accusations fictives et 5 ans de prison. Donc là, il vient d'être libéré et on en est tout à fait content. On espère qu'il va pouvoir continuer à travailler dans le sens de qui l'intéresse. Voilà, à toi, bon, Claire-Lise.
0: On va passer du Vietnam à Gaza.
2: Oui, alors je vais vous parler, peut-être vous en avez entendu parler, mais je trouve que c'est quelque chose qui est scandaleux, qui est vraiment... c'est une image. Et on en a très peu parlé à la télé. Les enfants de Gaza risquent la mort en jouant au cerf-volant. C'est-à-dire qu'en fait, à Gaza, les enfants, ont très peu de jouets. Hein, la confection et le lancer de cerfs-volants occupaient les journées, par exemple, d'un petit garçon qui s'appelle Ahmed Hamdouna, 10 ans. Mais c'était une rare source de joie dans une enfance bouleversée par la guerre à Gaza. Donc, il y a un petit reportage. Donc, un cerf-volant survole le camp de déplacés de Khan Younes dans le sud de la bande de Gaza le 14 janvier 2026. Voilà. Ça, c'est plus possible maintenant parce que les récents avertissements au mois d'août, le gouvernement d'Israël a menacé d'intensifier ses opérations militaires dans la bande de Gaza si des cerfs-volants continuaient à atterrir sur son territoire. Et donc, ils ont mis fin à ce passe-temps. Donc, le jeune garçon de 10 ans dit « Mon père m'a interdit de faire voler mes cerfs-volants à cause des menaces de l'occupation ». Il explique donc aux journalistes de l'AFP. Donc, ce petit garçon, donc, il est déplacé à Deir el-Bala, dans le centre de Gaza. « Ils ont détruit nos maisons et notre quartier tout entier. Que veulent-ils de plus » s'indigne-t-il, écœuré d'avoir passé tant de temps à ramasser des bâtons et du nylon pour confectionner des jeux dont il ne peut plus se servir. Je ne peux faire de mal à personne. Je veux juste jouer comme les enfants partout ailleurs, confie Ahmed Hamdouna. Il n'y a pas de jouets ici, pas de parc d'attractions, pas même de ballon de football avec lequel jouer. Le cerf-volant, c'est la seule chose que l'on peut fabriquer de nos propres mains, témoigne Yamed Al-Meyounen, lui aussi déplacé à Deir el-Bala, dans le territoire dévasté par 2 ans de guerre et un système éducatif ruiné. Ça nous fait nous sentir libres. Ah non, ajoute le garçon de 11 ans, qui avec ses amis les confectionne à partir de morceaux de bois trouvés dans les maisons détruites, de papier, de ficelles et de colle improvisée avec de l'eau et de la farine. Donc du coup, il faut dire que Israël accuse le Hamas d'instrumentaliser les enfants dans ses actions et voit une menace possible dans ses jeux, Après, il y a quelques années, une vague d'incendies dans les terres agricoles du Sud qui avait été déclenchée par des cerfs-volants et des ballons incendiaires lancés depuis le territoire palestinien. Donc, la semaine dernière, les cerfs-volants envoyés depuis Gaza ont été retrouvés dans les localités, alors c'était au mois d'août, hein, le texte là, dans des localités du sud d'Israël, où le traumatisme des attaques sanglantes du 7 octobre 2023 reste vif. Donc, il n'y avait aucune trace d'explosifs, mais au moins l'un des engins était porteur d'un message politique, selon les médias israéliens. Donc, les Israéliens ont dit que toute activité militante à Gaza devait cesser, y compris le fait de faire voler des cerfs-volants. Et ça, ça a été repris par un des responsables du Conseil de paix mis en place par Donald Trump pour superviser un plan de sortie de guerre du territoire palestinien. Donc du coup, les enfants, les parents en fait, et les comités populaires qui administrent les camps de déplacés à Gaza ont demandé aux parents d'empêcher les enfants de jouer au cerf-volant par crainte d'une riposte israélienne. Et de tels dispositifs ont été donc, parce que ce sont des zones côtières et les enfants profitent du vent pratiquement omniprésent pour jouer au cerf-volant. Voilà. Donc, il y a une instrumentalisation des peurs. Et le ministre israélien de la Défense, Israël Katz, a décrété une politique de tolérance zéro, affirmant qu'un ballon ou un cerf-volant devait être traité comme un drone, avec ou sans explosif. Et il a menacé d'intensifier les éliminations ciblées et d'évacuer les habitants des secteurs de Gaza depuis lesquels ces objets seraient lancés. Donc c'est extrêmement grave. Et il y a eu une réaction quand même au niveau d'Amnesty International à Londres. Alors c'est une publication sur sa plateforme X qui a été relayée par l'agence de presse yéménite Sabah. Donc Amnesty International a déclaré que la classification par Israël des cerfs-volants des enfants de la bande de Gaza comme drones compromet leur espoir de connaître la joie partagée par tous les enfants du monde. Et la déclaration du gouvernement israélien affirmant que les ballons et les cerfs-volants qui volent dans la bande de Gaza sont des drones militaires compromet pour ces enfants tout espoir de connaître des moments de joie. Donc, et l'organisation Amnesty a souligné que ce comportement s'inscrit dans la continuité du déni d'enfance dont sont victimes les enfants de Gaza en raison du génocide israélien en cours. Et la responsable a ajouté « Il ne peut y avoir d'impunité pour Israël qui ignore le droit international, appelant tous les pays à agir et à mettre fin au génocide israélien. » Donc moi j'ai l'image d'un cerf-volant dans le ciel.
0: Oui, oui, bah tout à fait. Enfin, ça, quand on arrive.
2: Et on en reparlera tout à l'heure dans la troisième partie.
0: Oui, et puis on va passer à la deuxième pause musicale parce que l'heure tourne. Mais quand on s'attaque effectivement à des jouets comme des cerfs-volants pour des enfants, quand un État s'attaque à ça, effectivement, quelles que soient les raisons absolument démagogiques pour réprimer ça, c'est absolument insupportable. Voilà, les enfants, c'est des enfants, hein, donc voilà. Mais bon, apparemment, c'est pas tout le monde ne le considère pas de la même façon. Donc, deuxième pause musicale, on se retrouve juste après.
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0: De retour sur l'antenne de Principe Actif, donc c'est Hélène Pyris, je ne connais que ça d'elle, mais c'est un morceau effectivement qui fait bien le lien par rapport à tout ce qu'on vous dit dans les émissions. On l'avait déjà passé l'année dernière, mais un jour de rentrée, c'est jamais inutile de le réécouter, il faut écouter les paroles. Voilà, Claire-Lise, continue.
1: Oui, je vais continuer sur les enfants de Gaza, justement, parce qu'il va y avoir le 10 octobre à Évreux, il y a un collectif qui s'est créé et qui va vous proposer une journée, le 10 octobre, qui va s'appeler « Enfance volée, enfance brisée ». Donc, c'est en partie d'un constat que les enfants sont souvent des victimes innocentes et que 2025 a été une année record pour les conflits armés. 65 conflits impliquant un État, un niveau jamais atteint depuis 1946. Elle a également été une des années les plus meurtrières pour les enfants. 6266 ont été tués, des milliers d'autres blessés, amputés, violentés, déplacés, emprisonnés, enrôlés, privés de nourriture, de soins et d'école. Dans son dernier rapport publié en 2026, l'ONU s'alarme. Pour la première fois, les forces gouvernementales constituent la principale catégorie d'auteurs de ces violations. Une commission d'enquête internationale indépendante documente par ailleurs la prise pour cible délibérée des enfants palestiniens depuis le 7 octobre 2023 et titre son rapport « L'essence même de l'enfance a été détruite ». Face au mutisme de nos gouvernants, face au silence des médias dominants, depuis le prétendu cessez-le-feu à Gaza, face à la préparation sous-jacente des esprits à la logique de guerre, il est fondamental de rappeler une évidence. Les enfants sont toujours des victimes innocentes. Même en temps de guerre, notre devoir est de les protéger. C'est la raison pour laquelle nous, Association de défense des droits humains, organisations syndicales, collectifs citoyens, acteurs et actrices de la solidarité, artistes, enseignants, professionnels de l'enfance, militants et simples citoyens et citoyennes, organiseront quelques temps forts en 2026 et en 2027 pour défendre le droit fondamental des enfants à vivre en paix. Donc, les signataires de cet appel, je peux vous dire déjà qu'il y a l'association France-Palestine Heure 27, le collectif Évreux avec Gaza, la Ligue des droits de l'homme Évreux, Amnesty International Évreux, Femmes sans frontières, l'UJPFP, le CFEDASTI d'Évreux, Heure solidaire, il y en a plein d'autres, hein, parce que sans doute le RESF, il y a plein d'autres personnes aussi en individuel qui veulent s'associer à cette journée. Donc la première de ces journées, ça sera le 10 octobre, et ça sera à Évreux, donc avec une œuvre poignante qui a été réalisée dans le département voisin par Benoît Coignard, le mémorial ambulant aux enfants de Gaza. Donc ce mémorial, il sera visible à Évreux. Donc en centre-ville le 10 octobre en matinée, il y aura une déambulation. Donc il y a le mémorial avec 18 panneaux, grands panneaux avec le nom des enfants tués à Gaza, victimes à Gaza. Et l'après-midi, alors il y aura une déambulation, sans doute avec de la musique et des prises de parole le matin. Et l'après-midi, sans doute au parc Kennedy, à la Madeleine, dans le petit jardin, le petit parc qui est derrière l'arrêt de bus Kennedy, il y aura des ateliers artistiques. Donc, une occupation artistique du Square Kennedy autour de plusieurs pôles. Un pôle mémoire, l'enfance suspendue et l'œuvre du mémorial. Un pôle exposition, un pôle création. Un pôle scène avec de la musique, de la poésie, des témoignages, des interventions courtes aussi. Un pôle information et un pôle convivialité avec un buffet solidaire. Donc il y a un comité d'organisation qui est en train de préparer tout ça. Et il y aura effectivement des animations sur le thème des enfants victimes de la guerre. Alors c'est élargi à tous les enfants victimes des conflits, mais bien sûr sur cette journée-là, plus particulièrement, on pensera aux enfants de Gaza et peut-être on va fabriquer des cerfs-volants.
0: Ce qui est bien normal. Tu nous rappelles la date,
1: si le 10 octobre et la deuxième, parce que je disais qu'il y aurait trois journées, la deuxième journée, ce sera sans doute le 20 novembre, jour de la Journée internationale des droits de l'enfant. Voilà.
0: tout à fait.
1: Donc ça s'appelle Enfance volée, enfance brisée. On aura l'occasion de vous en reparler.
0: Ben, la prochaine émission, c'est sûr. Mais donc, on a des actualités qui sont plus proches dans le temps, dont un rassemblement, tu vas nous en parler aussi, Claire-Lise.
1: Oui.
0: Un rassemblement le samedi 20.
1: Le samedi 19. Donc c'est dans le cadre de la Journée internationale de la démocratie. Il y a la Ligue des droits de l'homme avec le soutien de nombreux syndicats et associations d'Evreux, dont je suppose Amnesty, le CFEDASTI, le RESF vont soutenir. Luttons contre toutes les formes de discrimination, de racisme et pour défendre la démocratie. Donc la Ligue des droits de l'homme s'inquiète du déferlement de haine raciste visant toute personne selon sa couleur de peau, sa supposée religion, son origine étrangère et un déferlement de haine envers les personnes selon leur genre. Des campagnes virulentes d'attaques racistes ont été orchestrées, amplifiées par les médias, les réseaux sociaux, sous la pression de quelques milliardaires. Nous, organisation de la société civile, nous voulons affirmer notre large cohésion sociale contre tous les racismes, les discriminations, la haine de l'autre. Et donc, du coup, on dit quand même, sans les nommer, mais vous allez sans doute deviner que certains partis politiques continuent d'attaquer frontalement les bases de notre démocratie française, de liberté, d'égalité, de fraternité, en faisant peser dangereusement sur nos institutions un vent de xénophobie. Donc ainsi, ils s'en prennent à tout ce qui fait notre socle politique, partagé depuis 1789, la Déclaration des droits de l'homme et du citoyen, la Déclaration universelle des droits de l'homme de 1948. Et donc nous avons tous droit à l'égalité devant la loi et au respect de notre dignité. Personne ne se doit d'en être exclu et rejeté. Donc ce rassemblement, large cortège, nous espérons, le samedi 19 septembre 2026, rendez-vous 10h30, place Armand Mandel à Évreux.
0: Attends, je vous donne la parole tout de suite, Edith. Ouais. Le même jour, on a une autre actualité, donc c'est très chargé, le samedi 19 aussi. On se retrouve, nous, Amnesty, à 16h au cadran. On tient une table par rapport au spectacle et l'entrée est gratuite dans le cadre des journées du matrimoine. On sera présent pour l'effet Mathilda, qui est un spectacle proposé par le Tangram. C'est un procédé ingénieux et persistant. L'effet Mathilda, pratiqué depuis que l'homme existe afin d'ignorer, exclure, effacer, remplacer les femmes de l'histoire des sciences, de la littérature et des arts. L'expression a été utilisée par l'historienne américaine Margaret Rossiter en 93, en référence à sa compatriote Mathilda Cage, féministe militante qui avait avant elle dénoncé l'ignominie. Donc Hélène Franciski, qui a fait le spectacle, fait entendre leurs mots, dénonce les oublis volontaires, les évictions orchestrées. Son propos est érudit et documenté, et la conférencière y ajoute une bonne dose d'humour, le sens de la formule et une ferme détermination. Sa lecture contribue à effacer les outrages de la gomme et à donner la parole à ses oubliés qui ont fait l'histoire et que l'histoire a oublié. Voilà, donc l'effet Mathilda, samedi 19, 16h au cadran. Et Edith, tu voulais nous donner.
2: Alors on continue, c'est un week-end très militant. Donc c'est sur deux jours, le 19 et le 20, mais dans la région c'est sur le 20. Donc c'est un comité qui est stop aux violences policières, aux violences d'État, donc par rapport à la loi, la dernière loi qui a été votée, comme on vous en a raconté là, en juin.
0: C'est ça.
2: Voilà. Et il n'y a pas à Évreux. On est désolé. Ben non, il y a plein de choses, mais il n'y a pas ça. Mais le dimanche, vous pouvez aller à Rouen, à 15h à Saint-Sever, au Havre, toujours le dimanche à 11h, place Perret, ou à L'Aigle, le dimanche fin septembre. Mais là, je ne sais pas dans quel coin c'est, on va dire au centre de L'Aigle. Et il y a plein d'autres villes en France qui se lèvent contre le permis de tuer. Et donc, vous pouvez vous associer dans la région ou ailleurs si vous vous baladez, si vous êtes encore en vacances.
0: Voilà.
2: Allez voir le site.
0: Et toujours alors, la semaine d'après.
1: Bonne résolution.
0: La semaine d'après, puisqu'effectivement, on a un planning de rentrée très très. On va s'arrêter là. Un planning de rentrée très chargé. Il y a une marche pour le climat cette fois. On a largement parlé du climat aujourd'hui dans l'émission. Donc une marche pour le climat qui sera le samedi 26 septembre. Ce n'est pas nous qui l'organisons, mais on y sera présent. Et c'est à 14h, place de l'Hôtel de Ville à Évreux. Une marche pour le climat. Et vous aurez toutes les informations sur un site qui s'appelle 26septembre.org. Amnesty International. National France s'associe à cette initiative et nous, on y sera. Donc on espère vous aussi. Voilà, c'était la dernière info locale. On se retrouve à l'antenne le samedi, le mardi, non. pardon.
2: Le mardi, on reste le mardi,
0: 29
2: pas peur.
0: Septembre à 19h en direct sur l'antenne de Principe Actif.
2: On peut saluer tout le monde.
1: Voilà. Oui, quand même, on peut dire, parce que tu ne dis pas bonjour, tu dis pas au revoir.
2: C'est dur, c'est la première émission. Si, allez, dire, après la rentrée.
0: On salue c'est aussi Trémolo du laboratoire.
2: Qui, voilà, qui il surveille pour qu'on parte vite.
0: Et nous, on va lui rendre l'antenne. Effectivement, on se retrouve le mardi 29 septembre. Et d'ici là, on se retrouve aussi à tous les rassemblements dont on a fait la liste.
2: Voilà, voilà. Tout à fait. À bientôt.
0: À bientôt.
1: À bientôt, au revoir.
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7: Qu'elle était belle, qu'elle était franche, qu'elle était frissonnante. Cette émotion à la fin de Rock in the Barn sur le plateau de Principe Actif après 16 années consécutives de présence de cette belle radio, quand même à le rappeler, Mr Guy. Et ouais, il y avait des larmes pas très loin. On est un peu triste que ce festival s'arrête. Moi, j'y voyais complètement la continuité du rock dans tous ses états. Et cette même exigence face aux nouveautés, c'est même envie aussi d'explorer une musique qui à moi m'est chère, c'était l'indie, la pop, du folk, du psyché aussi, et des musiques énervées. Mais voilà, une certaine esthétique, une certaine volonté de creuser un sillon, de faire confiance aux jeunes. Malheureusement, pas assez d'argent pour faire revenir des groupes qui auraient pu percer 2-3 ans avant. Pas assez d'argent aussi pour nous récompenser avec une ou deux têtes d'affiche, des gens un peu plus connus, des gens qu'on écoute ici et là à la maison ou à la radio. Mais voilà, c'était un festival que l'on aimait, c'était un festival, il est vrai, à bout de souffle. On a vu des bénévoles tordus de tristesse, mais aussi tordus physiquement parce qu'ils étaient de moins en moins... À œuvrer sur le terrain, mais avec un cœur toujours plus grand. Et c'était assez tristoun. Dès l'après-midi, dès le samedi, ça pleurait. On n'a pas vécu les derniers instants qui ont duré des heures, visiblement. Un couchage tardif.
8: On pourrait compter en jours presque, je pense.
7: 636e ou 37e enquête du privé, c'est moi, Gonzalo. Oh, aujourd'hui, sur les chemins de Babylone, vous l'avez entendu, Mr Guy est là. Et bien là, comment vas-tu?
8: Ça va et toi?
7: C'était triste quand même, non? C'était joyeux et triste.
8: Oui, après, je sais pas. Je pense qu'il y a un truc qui renaîtra à un moment ou à un autre. Après, on en est là à ce moment-là. Après, c'est vrai que ça, c'est moche de voir qu'il y a des festivals comme ça qui, pour diverses raisons, en fait, meurent au fur et à mesure. Parce qu'on voit qu'il y a plein de choses indépendantes qui s'étaient créées à droite et à gauche et puis qui nous apportaient justement tout ce qu'on aimait bien. Malheureusement, c'est pas facile de pérenniser quelque chose, surtout avec les apports qu'il peut y avoir au niveau de l'État, au niveau de tout ça, etc. etc. Et non, après, je me dis que ça continue, qu'il y aura toujours des choses quand même. Et puis l'association n'est pas morte, à ce qu'on a compris. Donc voilà, après, moi j'essaie de continuer à espérer et puis de me dire qu'il y aura quand même des belles choses qui vont continuer et qui reviendront peut-être avec notamment des acteurs de Rock in the Barn.
7: Oui, et peut-être aussi que notre musique à nous n'est pas fédératrice aussi, il faut peut-être...
8: Ouais, non, ça je suis pas d'accord avec ça, quand bon. Tu regardes, tu vois un petit peu, même sur les gros festivals en fait, tous les spectateurs qui viennent pour ça, moi tu vois, je suis allé à la Route du Rock, c'est pareil, c'est un festival qui est encore à taille humaine, et je pense qu'il y a encore pas mal d'endroits, à mon avis, où ça va continuer à vivre.
7: À taille humaine. Premier indice de l'enquête de Mr Guy. Ce sera quoi? On parle de quoi aujourd'hui?
8: On va voir, on va entendre, en espérant que ça fonctionne, parce que notre appli de streaming, des fois, nous fait des tours.

0: Pas besoin d'aller à Dunedin, moi je dis.
1: Ah ouais, ça carillonne, hein. Mais il va y en avoir de la guitare carillonnante un petit peu ce soir, hein, parce que vu ce par quoi on commence, donc c'était bah, évidemment les Smiths, hein, l'album Meet His Mother avec I Want a One I Can't Have.
0: C'est un très, sur France très... Inter à 21h, on dit pas comme ça. Of Meth.
1: Alors sur France Inter.
0: 21h.
1: Alors, grève. Déjà, on va commencer par là. Sur France Inter, bah ouais, faudrait, je veux bien qu'ils prononcent correctement l'anglais, mais il y a certaines personnes qui feraient mieux de ne pas figurer, parce qu'on a beau avoir la directrice essayer de sauver le soldat, je ne sais plus comment il s'appelle, là, qui vient d'arriver.
0: Ça sent le sapin.
1: Le soldat sapin, là, bah en fait, il a quand même pas mal de casseroles aux fesses, le garçon, quand on fouille un petit peu. Hein. Donc, voilà.
0: Non, mais je parlais de notre ami 21h05.
1: Je l'écoute pas, c'est France Inter. Moi, je vais en podcast, tu sais, j'ai pas les horaires et tout ça quand j'écoute.
0: Bref. C'est donc les Smiths. Je savais pas que t'aimais les Smiths.
1: Ah bah si, j'aime bien.
0: Alors pourquoi écoute-t-on les Smiths ?
1: Pour un, alors sur cet album-là, c'est un mec au début qui était ingénieur du son. Un petit jeune, il s'appelle Stéphane Rue, si tu traduis Steven Street, qui n'est qu'ingénieur du son à l'époque sur cet album des Smiths, qui produira le tout dernier, qui est moins bon quand même, hein, le dernier album des Smiths, moi j'ai moins aimé, mais qui va devenir un producteur quand même assez à succès dans le monde de la musique anglo-saxonne, et pas que, hein, il a été exploré à droite et à gauche.
0: Ouais, faut dire que les années 90-2000 étaient un peu les siennes.
1: Ouais, en partie, parce que après, en fait, c'est là que tu vois, parce que du coup, on parle, parce qu'il y a les Smiths, il y a Morrissey aussi, t'en as d'autres aussi, t'as aussi Steve Lillywhite, par exemple, qu'on va voir sur pas mal d'albums. Enfin voilà, en fait, tu prends l'album des Laz, et tous les producteurs qui sont passés sur l'album des Laz, il n'y avait pas Steven Street, mais tous les autres, en fait, c'est ceux qui vont être là aussi. À rajouter évidemment Nigel Godrich, sur lequel on reviendra, je pense, un de ces quatre.
0: Et oui.
1: Ça ne saurait tarder. C'était une des éventualités pour ce soir, mais finalement.
0: Parce qu'on a déjà fait ici même des émissions sur les producteurs, et je trouve que c'est un angle intéressant que de suivre le parcours d'un monsieur qui est derrière la machine et qui insuffle quelque chose, qui s'est coupé aussi l'élan d'artistes parfois un peu trop brouillons qui veulent faire des triple albums. Moi, je regrette, mais le Clash, Sandinista, s'il y avait un producteur, il n'en aurait été que meilleur. Un double aurait suffi, ou même un simple ennemi.
1: Après, tu sais aussi que Sandinista, il y avait le côté essayer d'emmerder la maison de disques parce qu'ils avaient un contrat poison et qui leur imposait tant d'albums. Et en fait, du coup, ils avaient essayé de faire trois disques en se disant tiens, ça va compter comme trois albums et on va pouvoir se débarrasser de Columbia. Il y avait ça aussi. Et ça a joué. Mais je suis d'accord que Sandinista est assez indigeste sur si tu le prends dans toute sa longueur. Je vais tout de suite supprimer ces notifications.
0: Moi, j'aime bien la notion de producteur quand il respecte, bien sûr.
1: C'est vrai.
0: Quand il respecte l'artiste.
1: Bon, bah, du coup, bah, on va faire un petit panel de ce qu'il a pu faire. Après, il a fait énormément de choses. Faut dire que Steven Street, il y a aussi des choses qui sont moins bonnes, hein, dans ce qu'il a produit. Faut le dire, moi, sur ce que j'ai regardé. Il y a des trucs vraiment à succès, des trucs moins bons. Et il y a quelque chose que je m'étais dit.
0: Il faut manger, mon ami.
1: Exactement. Et il y a quelque chose que je m'étais dit, c'est, là, on va passer les Baby Shambles après. Parce que j'ai toujours trouvé une filiation, justement, entre Doherty et les Smiths, je trouve, sur certaines guitares et sur certains morceaux. Et finalement, il y avait peut-être aussi le producteur qui jouait. Parce que, du coup, le deuxième album des Baby Shambles n'était plus avec Mick Jones, des Clash. En tant que producteur, mais
0: du
1: cette
0: clash.
1: Fois-ci. Duke, ouais, moi j'ai jamais dit du Clash.
0: Mais non, parce que Clash, il n'y a pas de The, c'est comme Pixie. C'est Pixie.
1: Si, non, c'est The Clash.
0: C'est The Clash.
1: Ah ouais, c'est The Clash, ouais.
0: Ah ouais.
1: Ah ouais, tu regardes les albums, ah le logo.
0: Alors en tout cas, c'est Pixie.
1: Après, tu as le droit de dire du Clash si tu veux. En tout cas, les Baby Shambles, ce deuxième album, était produit par Steven Street. Et on va l'entendre dès maintenant, c'est le morceau You Talk.

0: Ah d'accord, Stephen Street, et il a bossé sur Revolver.
1: Exactement. Et ouais, c'est ça.
0: Remplacer George Martin à la console.
1: C'est ça, c'est ça.
0: Inédit de Revolver que nous venons d'entendre.
1: Non, oui, c'est sûr que tout le monde dit que ce morceau est inspiré des Beatles.
0: Oh bah, quand
1: un
0: même.
1: Un petit peu. Bah, c'est vrai, non, mais en même temps, les Beatles ont inspiré pas mal de monde, non, je pense, en là, Angleterre. Là, et là, ça s'entend particulièrement.
0: Des Après, breaks, changement de dynamique, le 2 en 1, 3 en 1.
1: Oui, c'est ouais. pas que du couplet-refrain, quoi.
0: Non,
1: c'est
0: non, tout. Mais très bien.
1: Mais en tout cas, ouais, non, bah, c'était Blur avec Beatlebum. C'est le morceau d'album, d'ouverture de l'album, justement, Blur, tout simple, l'album avec la pochette jaune.

0: Où il y avait le fameux Song 2 dessus aussi, mais que j'aime moins. Enfin, c'est sympa Song 2, hein, mais c'est un petit truc marrant, quoi. Alors que là, Beetlebum, je trouve que c'est un morceau qui est vraiment très très prenant. Tu peux te laisser entraîner dessus. Et je trouve que cette rythmique un peu bancale et tout, ça t'entraîne, ça te met dans un truc. Donc, c'est une chanson qui parle d'addiction de toute l'époque où Damon Albarn était avec Justin Frischman d'Elastica et où ils ont fait des expériences qui ont dû les mettre dans des états qui ne sont pas recommandables. Voilà, tout à fait. Et on avait du coup avant You Talk des Baby Shambles, donc toujours produit par Stephen Sweet. Donc là, on est. Alors, Beetlebum, c'était à la 99, je crois, et Baby Shambles dans les années 2010. Je te propose qu'on enchaîne avec des artistes solo de ces groupes-là, parce que aussi, Stephen Sweet a œuvré pour Graham Coxon.
1: Rappelons tes statistiques sur Stephen Street et Blur. C'est un artiste de passage.
0: Non, il a fait tout le début de carrière de Blur, c'est avec Stephen Street, hein, tous les albums Park Life, The Great Escape,
1: cet album-là. C'est 5 ou 6 de rang, c'est ça ?
0: Ouais, c'est ça, c'est quasiment les 5 premiers, je crois.
1: L'analogie avec George Martin et les Beatles se tient.
0: Et du coup, c'est à partir de 13, je crois que c'est au moment où c'est juste avant que Coxon parte, le dernier avec Coxon, c'est là qu'on passera à William Orbit pour la production, qui malheureusement nous a quittés il y a quelques semaines, il me semble. Donc je te propose qu'on passe sur les artistes solo. Donc Graham Coxon, qui a fait plusieurs albums avec Stephen Street, qui a sorti un live la semaine dernière, qui est vraiment excellent à aller écouter. Graham Coxon.
1: Pas vu passer encore.
0: Et aussi le magnifique album de Pete Doherty, qu'il avait sorti, son premier album solo, qui était très acoustique et tout ça, avant de faire celui avec Frédéric Lowe, qui était aussi excellent. Donc Coxon, Doherty, c'est parti.

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1: Tu voulais parler, non? Ah, je croyais que tu voulais parler.
2: Je suis ému.
1: Tu es ému.
2: Je l'entends de beauté.
1: Ouais, c'était un excellent album. C'est le premier album solo de Pete Doherty, si je me souviens bien, qui s'appelle Grace Wastelands. Ouais, après il y avait autre chose. Ah oui, c'était un single qu'il y avait eu avant. Et Grace Wastelands, c'était vraiment une claque à l'époque hein, quand c'était sorti, parce que c'est vrai qu'on sortait d'une période Baby Shambles où tout était pas bon non plus. Il y avait pas mal de bonnes choses, mais voilà, on se demandait un petit peu où il allait.
2: C'était pas homogène.
1: Il y avait un petit peu de tout, beaucoup de concerts annulés, des choses comme ça. Bon, l'album de 2007 était bien quand même, hein, Shooter's Nation qu'on a entendu tout à l'heure. Et on savait pas trop où il allait, mais finalement il sort un album solo qui s'appelle Grace Wastelands.
2: On savait surtout pas à quelle heure il allait arriver.
1: Ou pas. Et c'est vrai que c'était un album sublime, hein, de toute façon. Je me demande si on n'avait pas fait une émission, nous, un jeudi soir dessus. C'est fort probable, parce que c'était vraiment excellent. Et là, on a entendu le morceau I Am the Rain, donc très inspiré de toute la poésie de Rimbaud et tout ça, évidemment aussi, parce qu'il a toujours adoré ça. Et avant, du coup, on avait Graham Coxon avec l'album Happiness in Magazines, et c'était le morceau Bittersweet Bundle of Misery. Et c'est un album que je vous invite vraiment à aller réécouter si vous ne l'avez encore fait, parce que c'est vraiment très très bon. Coxon en solo, il est quand même... On comprend pourquoi il était aussi important dans Blur aussi, même si Blur a fait un très bon album sans lui quand même.
2: Bah, il a apporté quelque chose avec ses guitares.
1: Je crois qu'il
2: était inspiré. Puis ce côté un peu qui faisait marrer d'étudiant américain des années 60 avec ses lunettes en écaille, etc.
1: Il est toujours pareil, il n'a pas changé d'ailleurs.
2: Ouais. Son album avec sa compagne, femme, est pas mal.
1: Wave là. Ouais, il y en a fait deux. Hein. Il y en a eu deux. Et c'est vrai qu'il y en a un que j'ai en vinyle. C'est vraiment c'est sympa ce qu'ils font, j'aime bien aussi. Ouais. Effectivement. C'est une ancienne des Pipettes d'ailleurs, sa compagne, si je me souviens bien.
2: Tout rattaché au sexe, c'est moche.
1: Bravo toi, non mais attends, qu'est-ce qui t'arrive? Alors, je te propose qu'on aille sur quelque chose là qui doit être moins connu. C'est un groupe qui s'appelle The Caretaker Race.
2: Je ne connais pas d'ailleurs.
1: Moi non plus, je connaissais pas avant de préparer l'émission. Alors, c'est un ancien membre du groupe The Loft, qui était un peu une arlésienne. Je sais pas si tu connais The Loft, c'est le groupe de Pete Astor.
2: D'accord.
1: Ils ont sorti en fait l'album qu'ils auraient dû sortir il y a 20 ans, ils l'ont sorti il y a pas longtemps justement, je crois il y a 2-3 ans. Et au final à l'époque ils s'étaient séparés et il y a un autre membre du coup de The Loft qui s'appelait... Qu'est-ce qu'il y a? T'essaies de trouver l'affiliation, t'essaies de comprendre un petit peu. C'est un mec qui s'appelle Andy Strickland qui a fait un groupe qui s'appelle The Caretaker Race. Il y a eu un seul album en 1990 à l'époque sur le label Foundation et ça a été réédité par Cherry Red. Donc si c'est réédité par Cherry Red, en général c'est plutôt gage de qualité. Oui, s'ils vont rechercher ça, c'est que ça doit être bon. Donc c'était produit par Steven Street et je te propose qu'on entende le morceau d'ouverture qui s'appelle All Love Offers.
2: Oui, on est en 2026, on est encore en septembre et Mr. Guy nous fait découvrir des belles choses. Mais oui, c'est ça, c'est ça.

0: Dis donc, c'était bien joli et bien calme cette histoire.
1: Ça change, hein.
0: Bah ouais.
1: Parce que t'étais en train de dire, ouais, on entend un petit peu toujours le même type de guitare dans les morceaux produits par Stephen Smith, ce qui est vrai, hein. Je te concède, c'est vrai, sur beaucoup de morceaux pop et tout ça, on entend ces mêmes guitares mises en avant.
0: Alors soyons clairs, le morceau précédent du groupe que j'ai dont j'ai partenu le nom.
1: C'était du coup The Caretaker Race.
0: Ouais. C'était vachement bien. C'était vachement bien. J'ai Shazamé.
1: Ouais, ouais, ouais.
0: Et à la suite, quelque chose qui aurait pu rappeler Dirty Column.
1: Bah c'était eux, ça tombe bien.
0: Ah bah
1: bien joué, bravo. Et Dirty Column qui est très mollo a passé cette semaine, parce qu'ils viennent de sortir un album Dirty Column cette semaine. Et du coup, Stephen Sweet a produit un album qui s'appelle The Guitar and Other Machines. C'est à l'époque où Vinnie Riley, le leader de Dirty Column, a été joué sur Viva 8 de Morrissey aussi. Parce D'accord. que du coup, ils ont joué, il y avait à la fois Stephen Sweet à la base. Et Vinnie Riley qui était aussi guitariste sur le, je crois que c'est le premier album de Morrissey, hein, c'est ça, Viva 8, je crois, ça doit être son tout premier.
0: Tu sais bien que je ne suis pas un complétiste.
1: Ouais, et puis genre tu connais pas Morrissey du tout.
0: Non, la question n'est pas là, mais c'est que ouais, je suis pas bon sur les années tout ça.
1: Je te propose qu'on enchaîne avec un groupe australien qui s'appelle The Tree Feeds. C'est un nom qui me disait quelque chose, j'avais jamais trop entendu. Et du coup, Stephen Sweet, il a produit leur dernier album qui était sorti, je vais te dire ça tout de suite, en 1989. Ça s'appelait The Black Swan. Et c'est un peu foutoir, c'est un petit peu péjoratif de dire foutoir, mais c'est-à-dire que ça part un petit peu dans tous les sens. Il y a plein de voix différentes, il y a plein d'instrumentations diverses et variées dans les Tree Feeds, et je trouve ça assez intéressant. Donc je vais vous passer, on va entendre une voix féminine justement, on va entendre une femme chanter un petit peu, parce qu'il n'y en a pas eu beaucoup depuis le début de l'émission. Donc c'est une chanson, j'espère que j'ai choisi la bonne chanson du coup, une chanson qui s'appelle Goodbye Little Boy sur l'album The Black Swan des Tree Feeds, toujours produit par Stephen Sweet.

0: Et voilà, donc on a baissé un petit peu parce qu'il était un peu plus long le morceau, mais on a encore plein de choses sympas à passer, on va le laisser en tapis. Deux artistes que tu ne connaissais pas, je pense. Donc on a eu d'abord The Three Feeds avec Goodbye Little Boy, c'était l'album The Black Swan. Et là, on était à peu près dans les mêmes années, du coup, avec le dernier album aussi. En fait, il y avait plusieurs derniers albums d'une artiste qui s'appelle Danielle Dax, c'est une anglaise. L'album, c'est Blast the Human Flower. Alors au début, quand j'ai vu le truc, il s'était marqué musique expérimentale, alors j'ai pas trouvé l'expérimental, donc ça... Petite erreur de classement, je pense, mais ce morceau, la Dead Man's Chill et l'album sont vraiment très intéressants. Ça a été réédité chez Rhino aussi. À l'époque, c'était sur Sire Records, sur Sire, et réédité chez Rhino, mais voilà, très très bien. Danielle Dax.
1: Alors, je voulais. Pas de jeu de mots, rien.
0: Aucun. Je voulais m'excuser auprès des auditeurs parce qu'il y a un groupe qui a compté beaucoup dans la carrière de Steven Street, c'est les Cranberries, et j'ai pas pu. J'ai réécouté, pourtant ça a bercé un album a bercé ma jeunesse quand même parce que ça a été beaucoup écouté à la maison, mais en fait j'ai réécouté et il n'y a rien qui me donnait envie, j'avais pas envie de le passer malheureusement, c'est comme ça, il y a des choses où voilà.
1: Pourtant on a dû s'acheter une maison ou deux avec.
0: Ah bah oui, bah, l'album où t'as Zombie, là, No Need to Argue, il y a d'excellents morceaux quand même dessus, mais voilà, c'est pas des sons que maintenant j'irai rechercher, mais c'est vrai que du coup il a quand même lancé, il a accompagné plusieurs groupes sur une bonne partie de leur carrière, dont les Cranberries et l'explosion de leur succès, c'était avec Steven Street. Ben, je te propose qu'on passe un autre.
1: Il vient d'où? Qu'est-ce qu'il fait ce gars-là? Il fut un temps.
0: Oui.
1: Dans les enquêtes, tu allais un peu plus. T'allais plus au fond.
0: Ben, en fait, le truc.
1: Sinon, c'est pas ta mère.
0: Je vais te dire très franchement, en fait.
1: Tu as eu beaucoup de boulot cet après-midi, c'est pour ça.
0: Non, absolument pas. Mais le truc qu'il y a, c'est que quand tu regardes la fiche de Steven Street, il parle quasiment que de la partie musicale, en fait. Dès le début, en fait, tu regardes, il parle de qu'est-ce qu'il a fait en musique et avec qui il a commencé à bosser. Et du coup, il n'y a pas forcément énormément d'informations sur sa vie perso et sur ce qu'il y a à côté. Enfin, et puis oui, j'avoue, je n'ai pas eu le temps de faire des recherches poussées cette semaine et c'était plus une enquête portée sur, justement, les groupes qu'il a accompagnés. Dans les groupes célèbres qu'il a lancés aussi, il y a les Kaiser Chiefs, mais pareil, je vais mettre de côté. Alors, je sais que t'aimes pas beaucoup, toi, en plus. Après, faut reconnaître que le premier album était quand même un sacré album de tuba stade et tout ça, qui était quand même assez bon, même si on s'en lasse. Et voilà, fallait le dire quand même. Mais il accompagnait, du coup, les Smiths, Morrissey, Blur Coxon. Enfin, il a eu ses artistes, les Cranberries, Baby Shambles de Hurti, Kaiser Chiefs. Et il y a un autre groupe qui est peut-être un peu moins connu, mais qu'on va passer maintenant, c'est les Maccabees.
1: Non, c'est bien, ça.
0: Et donc, les Maccabees, dès leur premier album, du coup, Color It In, il les accompagne. Et ben, on va entendre le single X-Ray de l'album, du premier album des Maccabees.
1: Ah non, les Maccabees, jeter une oreille, même deux, sur l'affaire, c'est vachement bien.
0: Et ça a eu pas mal de succès en Angleterre, mais ouais. C'est moins connu chez nous,
1: ouais,
0: c'est vrai.
1: Ouais, c'est très très bien. Bravo.

0: J'imagine. Voilà, c'était le groupe Sleeper. Sleeper, le groupe de Louise Venner, qui était un des groupes de la Britpop hein, à l'époque, et qui était produit justement par Steven Sweet. Donc ça, c'était le deuxième album qui s'appelait The It Girl. Et le morceau, c'était du coup, je viens de le dire, Lie Detector. Et les Maccabees, avant, c'était très bien. Pour terminer, donc, un groupe...
1: C'était spécial producteur.
0: Spécial producteur.
1: Qu'on avait lancé d'ailleurs avec John Leakey.
0: Ouais, je me souvenais plus qu'on l'avait fait, mais effectivement, ça faisait partie de la liste de producteurs qu'on n'a pas dit tout à l'heure.
1: Alors, il y a Nigel Godrich qu'on fera.
0: Ouais, on fera sûrement. Et puis, moi, il y en a un aussi que je ferai sûrement, c'est Martin Annette. Je pense qu'il y aurait pas mal de choses à faire. On a parlé tout à l'heure de Dorothy Column. On se rapprochait un petit peu de tout ça. C'était une de mes idées pour aujourd'hui aussi, mais finalement, je l'ai gardé pour plus tard.
1: Moi, j'avais en tête Mikey Must. C'était un gars des années 70 qui a produit bah, les Animals, Jeff Beck, Donovan, Herman Hermits, Suzy Quatro, etc. etc.
0: Alors,
1: et qui préférait que les 45 tours.
0: Bah, c'était une époque où tu avais aussi plus de 45 ouais. Que d'albums, même parfois. Et, mais après, je connais pas le nom du producteur. Par contre, tous les groupes que TEU a dit, c'est assez alléchant quand on entend ça. Bon, il y aurait eu plein de groupes à citer. Non, Suède aussi, mais du coup, Martin Annette, tout à l'heure, Factory, on s'est rapproché avec du coup, Dorothy Column. Ben, il a aussi produit un peu New Order, Steven Sweet. Donc, je te propose
1: Martin
0: de faire.
1: Martin Annette aussi.
0: Martin Annette forcément.
1: T'en seras alors du... où tu laisses l'affaire.
0: Je pense, juste j'attends la petite alerte au niveau du mail. Mais oui, je pense que j'y serai parce qu'on les a déjà, on l'a déjà vu deux fois et c'était vachement bien. Donc, il a produit des morceaux, pas forcément l'album entier, sur Waiting for the Siren's Call, qui est un album que j'ai pas beaucoup écouté, mais il y a un morceau que j'ai réécouté que j'aime beaucoup, c'est Morning, Night and Day. Je te propose d'en écouter un petit bout et tu couperas quand tu veux pour pouvoir faire la fin de ta sélection et de l'émission.
1: Oh. Tu parles d'un cadeau, toi ?
0: Évidemment, il faut que ça bug. Non, mais c'est hallucinant, quoi. Là, je crois que c'est bon et c'est parti. C'est bon morceau. Ça y est.

0: T'entends un son quelconque? Ah bah oui, j'ai coupé. C'est ma faute.
1: Ah, là, c'est pas moi, c'est Vilaine. Chacun son tour.
2: Oh, écoute, mon petit coco.
3: Alors d'abord, je ne suis pas ton petit coco. Je suis le petit coco de personne. Est-ce que j'ai une tête de petit coco?
0: Bah, c'est vrai, ça. Est-ce que j'ai une tête de petit coco?
1: Non, je crois pas.
0: Bon. Alors, on était bien d'accord que cet été, tu es allé, liaison très dangereuse, tu es allé voir les Bats
1: oui.
0: À Paris.
1: Au point éphémère, tout
0: au
1: à fait.
0: Au point éphémère, pour écouter ce qu'on appelait tout à l'heure le Dudinson, ce groupe des années 80.
1: Exactement.
0: Qui rayonne, avec aucun changement d'équipier dans l'affaire.
1: Non, c'est toujours les mêmes, ouais.
0: Eh bien, je te propose d'écouter un groupe canadien qui s'appelle Kiwi Junior.
1: Oh, c'est vachement bien.
0: Kiwi Junior.
1: J'ai déjà passé ça, Kiwi Junior. C'est super.
0: Ici, dernier album sorti il y a un petit mois à peine. Et puis, il y a le chanteur Joe Casey de Proto Martyr qui a traversé le lac Ontario, je crois, pour aller vers... Ou c'est Michigan, je sais pas,
1: c'est,
0: à Chicago.
1: C'est le truc que le gros président tout orange, il veut renommer en ce moment,
0: ça ouais. Le lac, je sais pas quoi.
1: Je sais pas lequel c'est, mais oui.
0: Bon, c'est pas grave. En tout cas, je vous propose d'écouter Kiwi Junior, je trouve ça vachement bien. Ça passe beaucoup sur la platine en ce moment.
1: Ouais, c'est super.
0: Alors, la platine streamer, hein, parce que j'ai pas acheté le disque. Landscape with Limousine, c'est le titre qui clôt le nouvel album de Kiwi Junior, un groupe qui est en action depuis une dizaine, quinzaine d'années. Hein. Avec Proto Martyr, forcément ça va être bien.

0: Fabuleux, fabuleux titre, Landscape with Limousine. Donc je vous rappelais avec Joe Casey, le leader de Proto Martyr. L'album c'est Blowing Up. Il est vraiment très très bien.
1: Et on pourra aller voir à Paris les Kiwi Junior. Ils passent au Hasard Ludique en novembre, le 12 novembre.
0: Alors, le problème désormais à partir du 31 octobre, c'est que pour se rendre à Paris, la 13 est fermée.
1: Et que la 14, ils vont pas nous la rendre gratuite ou moins chère, c'est ça ?
0: Enfin, la 13 est fermée à partir de Vaucresson, parce que...
1: Le tunnel, le passage à Saint-Cloud et tout ça, quoi.
0: Donc, ça devient complexe de rentrer en Paris.
1: Ou alors en payant. Faut payer, quoi.
0: Ouais, mais même...
1: Après, oui, ça va, ah, oui, ça va bouchonner aussi de l'autre côté, ouais, c'est vrai, exact.
0: Ça devient complexe.
1: C'est exact.
0: Ça devient complexe.
1: C'est exact.
0: À suivre, deux dames, je propose l'une, est une folk singeuse, une chanteuse de folk qui vient de New York, et l'autre de Barcelone. Et là, il frémit, notre ami Guy.
1: Ah, je frétille, tout à fait.
0: Joanna Samuels, pour commencer, et ensuite, bien sûr, Nuria Graham.
1: Ah !

0: Splendide.
1: C'est trop bien.
0: Splendide.
1: J'adore cet album.
0: La grande Nouria Graham, alors de père irlandais et de mère catalane, elle est née à Vic, V-I-C, en Catalogne. Et waouh, je trouve qu'elle a la classe. Elle a la classe.
1: Mais clairement, c'était l'album Cyclamen du coup. Que vraiment aller réécouter ça, c'est très très bon.
0: Et juste avant, Joanna Samuels.

0: What I Can, je trouve ça splendide, ça me fout les poils. Voilà, si c'est ça le folk moderne, je suis désormais un folkeux, un babeux, ce que vous voulez, un mec au coin du bois à manger du chamallow avec des merguez. Je trouve ça génial.
1: Nous sommes gâtés, c'est très bien.
0: À suivre, on va légèrement dévier, on va aller vers le country folk ou la country pop.
1: Très bien aussi.
0: Le premier, c'est A.G. Fullerton qui vient de Santa Fe avec le titre All Wrong Choices. Et puis, quelqu'un que je découvre alors qu'il est mort, je crois, ces derniers jours, ces dernières semaines, mais si en écoutant une radio espagnole, Terry Lee Hall, un gars né à San Antonio et qui vivait à Marseille. Et j'avoue que je suis passé totalement à côté de cette histoire. Et le titre Hurts, on va boucler l'émission là-dessus. Je trouve ça Hall, H-A-L-E, comme...
1: Terry Hale, alors plutôt.
0: Ouais, Hale,
1: pardon.
0: Ouais. Oui, Hale. Terry Hale. Je vous laisse donc avec Edgy Fullerton et puis Terry Lee Hale. C'est vraiment de l'américanerie, mais bien inspiré. Puis de la trompinette de partout, alors...

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0: sont donc pas juives.
1: T'as raison, je me tire.
2: En privé à Babylone.
3: Tu l'as dit, ma chérie. Émission qui finit un petit peu plus tôt. Et donc, on l'avait commencé un petit peu en avance. Avec Terry Lee Hall. Hurts. Say it.
4: C'est magnifique.
3: Somptueuse production. Ouais, il y a une petite guitare derrière qui bourdonne. Une guitare claire. Le train qui passe. Comme pour le morceau des Edgy Fullerton. Ce train qui avance. Et puis. Une prod d'enfer. Je trouve que l'effet sur la voix est vraiment chouette. Ça vient de nulle part pour moi, alors que c'est le type était à Marseille, chopé sur évidemment El Sotano.
4: J'ai jamais entendu parler non plus, et pourtant c'est des choses qu'on aime bien. C'est surprenant qu'on soit pas encore tombé dessus.
3: On a du Calexico, il y a du Tom Waits qui vient là-dedans, une trompette un peu folle.
4: Non, mais c'est ça. Ouais.
3: Ça me fait penser aussi au Portugais là qui jouait tout seul.
4: Melingo.
3: Non, pas celui-là, mais qui jouait, il jouait en solo en one man band. Ça nous reviendra.
4: Il est pas portugais, Melingo en plus.
3: Non, mais moi, si je disais, il était portugais. À suivre en bonus tracks, Ed O'Brien, le troisième type de Radiohead à sortir un album solo. Et autant le dire, son album qui est paru en juin, je crois, en mai-juin, il est assez.
4: Il est très bon,
3: ça s'appelle Blue Morpho. Il est en concert bientôt à Playel. Un peu cher les places pour un premier concert à Paris.
4: Oui, mais c'est un mec de Radiohead.
3: Donc, okay.
4: C'est pour ça.
3: Dans la foulée, vous écouterez également Jasper Yelewin, qui lui s'est échappé de Caroline. Caroline que j'avais mis dans mon top 10 en 2025.
4: C'est vrai.
3: Et puis on terminera cette échappée cool avec la Dorothy Column, et puis qui est rejoint sur un titre par je sais pas dire son nom parce qu'elle a un nom celte. Il y a trop de lettres. Il y a trop de lettres et ça finit. En tout cas, son nom de famille c'est Rose, mais avant il y a trop de trucs. Je sais pas le dire. Le titre c'est Sargasso Si, ça vient de la mer des Sargasses. C'est incroyable. La semaine prochaine, émission dans la boîte enregistrée avec le Yo-Yo Man qui sera de retour. Retour de Brighton, retour d'été. Il n'y a pas à chipoter. On écoutera tout simplement les disques qui tournent autour de la platine et tout ce qu'il a acheté cet été. Autant dire une émission de 4 heures.
4: Sur la platine aussi, parce que s'ils sont autour de la platine, on ne va pas beaucoup les entendre. Fais attention quand même.
3: Ah, l'humour de pick-up. Allez, restez branchés. Merci Guy, en tout cas. Restez branchés sur les antennes de Principe Aki. Vous savez pourquoi ? Parce qu'ici, on vous aime. Allez, ciao.
4: Salut tout le monde.
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